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1: Hommage!

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1: Bienvenue dans le débat matinal avec à nos côtés en studio M. Adrien Moussou et M. Ernest Gwagidi. Et vous qui nous suivez en ce moment, vous pouvez interagir sur notre page Facebook Expression Libre et par WhatsApp au 01 97 17 76 20. Merci d'être au rendez-vous. Chacun doit faire son mea culpa là où on a trébuché. Nous devons le dire. C'était là un extrait de l'ancien président Boni Yayi qui, présentant ses condoléances aux enfants et familles de Sefou Fagbomou, n'a pas manqué de dire ses regrets relatifs à son emprisonnement. Des témoignages et regrets après le décès de l'homme d'affaires, qu'en retenir? C'est justement l'objet de notre débat matinal. Monsieur Nesbagidi, bienvenue, bonjour.
2: Bonjour Robin, bonjour à tous.
1: Que retenir justement de ces témoignages et regrets après le décès de l'homme d'affaires?
2: Oui, regret, il faut regretter, il faut reconnaître ses erreurs. Maintenant, c'est ça, vient corriger quoi en réalité? Et je crois que ce qui est à souhaiter, c'est de rester très mesuré, de rester très prudent, d'être très indulgent lorsque nous sommes en face de situations et il nous revient de prendre une décision qui doit engager la vie, que ce soit professionnel ou les affaires ou la vie simplement de quelqu'un où notre décision doit beaucoup compter, il faut réfléchir beaucoup avant d'agir parce que, comme on le dit très souvent, demain là, personne ne peut sonder demain qui arrive. Maintenant, un acte qui a été posé et qui visiblement est irréversible et qui a dû causer des dommages, des préjudices à quelqu'un et qui les a subis. Et c'est par la suite qu'on présente des excuses. C'est vrai que on dit une faute avouée et à moitié pardonnée, mais une faute qui a été préjudiciable à quelqu'un et qui lui a laissé des séquelles. Est-ce qu'un simple pardon peut aider à corriger cela? Toute la question se trouve à ce niveau. Mais en tant qu'humain, tout homme est faillible. Il peut arriver que pour des questions d'appréciation, nous soyons amenés à prendre des décisions qui ne soient pas justes, sans que cela ne soit prémédité. Sans que cela ne soit volontaire. Cela aussi peut exister. Et c'est après analyse ou bien après avoir reçu d'autres informations que vous vous rendez compte que c'était une décision qui comportait quelques erreurs qu'on peut qualifier d'excès. Et voilà que le tort est commis. Qu'est-ce qu'il faut faire? Maintenant, il revient à celui-là à qui on a causé ce tort-là d'en juger et d'accepter le pardon ou pas. Le cas d'espèce, l'intéressé, il n'est plus là. Donc, il ne peut plus donner son point de vue sur les excuses présentées. C'est peut-être ses géniteurs qui pourraient répondre à sa place. Maintenant, si quelque chose est réparable, on peut toujours réparer. Alors, ça dit simplement que humains que nous sommes, nous devons faire très attention à tout, surtout quand nous sommes à une position de décision. Il faut mesurer tous les contours avant d'agir pour ne pas avoir un regret demain.
1: Monsieur Adrien Moussou, bonjour.
3: Bonjour Romain, bonjour amis et auditrices.
1: Des regrets tardifs?
3: Bon, vous comprenez un peu mon embarras et juste quelques secondes de silence qui ont été miennes. Progrès tardif, oui, on peut le dire, mais bon, M. Gbagedi le disait également tantôt, hein, faut avouer être à moitié pardonné. Bon, se peut-il que ce soit, que ces regrets apportent un petit soulagement? un petit soulagement aux enfants proches et famille du Dukujus. En ce sens que, bon, c'est vrai que le chef de l'État, l'ancien président de la République, dont vous nous avez servi tantôt l'esprit à l'entame du débat, c'est vrai, c'est sous lui que Sifou Fagboum, paix à son âme, une fois encore, a été écroué. On ne s'y attendait pas. C'était un coup de tonnerre, monsieur Choki, troulé, à la limite pour certains, non? Parce que Boni Yayi venait d'arriver au pouvoir en avril 2006, monsieur Choki, et voilà que blanc. En juin, oui, début juin 2006, je crois savoir, la première semaine en tout cas du mois de juin 2006, Fagboum est arrêté. Mais en ce moment-là, il s'est trouvé des messieurs bons offices, à moins que je n'ai un trou de mémoire qui me pèse. Il s'est trouvé des messieurs bons offices qui sont allés voir le président Boni Yayi. Bon, à la limite, le suppliant de faire libérer cet opérateur économique, homme d'affaires non des moindres dans notre pays. En ce moment-là, il est apparemment demeuré sourd, non? Il a fallu finalement une décision de la Cour suprême, je crois savoir, pour que Sifou Fagboum puisse recouvrer sa liberté. C'est en ce moment-là, justement, qu'il fallait faire une sorte d'introspection. Je vous ai dit, chacun de nous a sa conscience, quel que soit le mal que vous commettez. Chacun a une conscience, en ce sens que lorsque vous êtes seul, je ne cesse de le marteler, il y a des faits que votre conscience vous renvoie. Et vous devez forcément vous retrouver. On ne saurait fuir l'introspection quand il s'agit de soi, M. Choki, par rapport à certains faits, ces événements graves, M. Choki. Bon, en ce temps-là, Boni Yayi n'avait pas cru bon devoir entendre raison. Sifou Fagboum a également été lui député in extremis, M. Choki. Bon, le voilà décédé, on a présenté les condoléances. Bon, on ne veut pas la mort du pécheur, mais sa repentance, non. Et Boni Yayi, il croit en Dieu, il n'a également de cesse de le faire savoir, de le marteler. Vivement que ses regrets et les compassions qu'il est allé exprimer au domicile de monsieur de Sifou Fagboum apaisent un tantinet les cœurs et que les uns et les autres prennent conscience de ce que M. Bagdi l'évoquait également tantôt. Lorsque on est dans une position donnée, il faut parfois savoir les en garder parce qu'à l'enlever dans cette affaire-là, bon, je ne dis pas exactement, je ne prononce pas exactement, je ne cite pas exactement Boni Yayi. Conclusion, certainement que des conseillers ou des collaborateurs l'auraient induit en erreur pour qu'il cautionne l'arrestation de Sifou Fagboum en 2006, M. Choki. That is the question.
1: Monsieur Bagdi, vous disiez qu'il faut rester mesuré, surtout quand on est chef d'État, parce que trop souvent, ce sont eux qui, se voyant forts à des moments donnés, font tout pour écraser leurs adversaires ou concurrents.
2: Et tout à fait, tout à fait. La force qui vous est donnée, ce n'est pas pour écraser les autres. Non, vous allez l'utiliser pour vous défendre dans la société, vous allez l'utiliser pour aider à développer votre pays. Il y a la force physique, il y a la force intellectuelle, il y a le pouvoir, tout ça comporte. On peut citer dans la force que vous avez, et à chaque niveau, vous agissez pour le mieux-être de la communauté, pas pour vous seul. Vous pouvez l'utiliser pour effectivement rétablir la justice. Mais pas pour l'injustice. Et c'est parce que très souvent, on constate que ces forces sont utilisées à tort, parfois à tort. Et c'est ce qui est déplorable. Et c'est pourquoi je disais tantôt, quand vous êtes chef, toute décision que vous voulez prendre, qui engage la vie des autres, il faut en mesurer hein, toutes les conséquences. Il faut voir l'impact direct sur celui qui est concerné et ses alentours. Vous avez dit tantôt qu'il y a les héritiers, il y a la descendance de ce pauvre Agbon. Qu'est-ce que ça a pu leur causer, cette décision-là qui avait été prise en son temps? Lui-même au plan, c'est un homme d'affaires, a-t-on dit. Quel impact cela avait sur ses affaires? Parce qu'il faut avouer que depuis cette situation, il a commencé par sombrer économiquement parlant. Oui. Sa force a commencé par régresser juste après ces déboires-là. Est-ce que c'est pas l'une des conséquences générée par cette décision qui avait été prise. La deuxième chose, oui, on avait dit qu'il faut, à un moment donné, il faut y connaître et marquer un arrêt et s'excuser, d'accord, mais sans vouloir dire qu'il ne nous revient pas d'apprécier la pertinence des excuses ou non. La descendance de feu Sefoubabou est là hein, pour en juger de l'intérêt. Mais il y a quand même, on avait assez de temps quand même pour le faire. Parce que quand on revient sur la date de survenue de cette situation, c'était juste au début de mandat. Donc, 10 ans après, on avait l'occasion de dire ce qu'on a dit là, à l'intéressé lui-même. 10 ans, 10 autres années se sont écoulées. Ça fait 20 ans.
3: Après les 10 ans de pouvoir.
2: De pouvoir. Il y avait 20 ans aussi que quelqu'un d'autre a passé. Ça fait 20 ans. Et on peut, on a bien le temps de rattraper cela.
3: Du vivant de la personne.
2: Du vivant de la personne. Et c'est à lui de dire à ses enfants, oui, laissez tomber cette affaire-là. Et puis, vous voyez, donc, mais je dis une fois encore, c'est pas à nous d'en juger. C'est déjà heureux que cela soit fait. Et on reconnaît quand même que, bon, quelque part, il y a quelque chose qui s'est passé et qui ne serait peut-être pas bien. Bon, avait-il aussi raison? On ne connaît pas tous les contours du tout du dossier. À partir du moment où un acte du genre a été posé, nous, on peut s'interroger sur la nécessité d'agir en ce moment-là. Ce n'est pas nous qui l'avons dit, hein. C'était les décideurs qui sont venus en griffe présenter leurs excuses. Hein. A-t-on besoin de présenter les excuses? On ne fait que constater cela. Donc, ça veut dire que, oui, on doit faire beaucoup attention. Oui, chef d'État, mais non, quel que soit le niveau de responsabilité d'ailleurs. Quand il vous revient, c'est à vous de décider, de prendre une décision. Oui, il faut tourner plusieurs fois avant de le dire, parce que cette décision que vous prenez doit avoir des conséquences. Il faut être prêt à en assumer. Dans la vie de quelqu'un aussi, c'est très complexe. Il y a lui, l'intéressé directement, qui subit les conséquences, mais autour de lui, il y a des dégâts collatéraux. Quand il s'agit de patron d'entreprise, il y a lui, ses affaires, il y a sa famille, il y a ses employés. Les employés, leur famille aussi, qui vont en payer le prix, puisque le premier moteur n'ayant plus les moyens pour répondre aux besoins sociaux de sa famille, vous convenez avec moi que eux aussi, ils sont impactés, et ainsi de suite. Donc moi, je crois que c'est des actes qui peuvent qu'on peut être amené à prendre si c'est établi, bien entendu. Ça ne veut pas dire que si quelqu'un est dans les erreurs, dans une faute, c'est établi qu'il y a faute, on ne va pas punir. Non, c'est pas ce que nous voulons dire. Maintenant, en voulant punir, il faut aussi mesurer hein, le type de punition. Est-ce qu'il ne faut pas que ce soit disproportionné non plus? C'est de cela qu'il est question.
1: Monsieur Adrien Moussou, que peuvent réparer ces regrets?
3: Non, je disais tantôt que pour les enfants, les familles proches du Dekoyous, de Sefou Fagbo, Bon, c'est quelque apaisement, même si tout le tort, ou les torts, je dirais, parce que M. Gbagdi évoquait également tantôt les dégâts collatéraux, certainement, il y en a eu, parce que c'était quand même un homme d'affaires, non? Un opérateur économique de renom. Hein, vous savez bien que ce n'est pas pour vous, ce n'est pas qu'au Bénin qu'il a des affaires. Ça veut dire que au-delà de nos frontières béninoises, il est également reconnu comme tel, M. Choki. Donc, lorsque nous parlons des dégâts collatéraux, il faut bien l'accepter. Bon, vivement que ceux-là qui, hier, avaient cru à une seule version, se ravisent après que certains ont commencé par exprimer des regrets ou porter des témoignages. Monsieur Choki, parce que au domicile de Sefou Fagbo, effectivement, il y a eu, sinon le balai continue des hommes, des personnalités, le balai des personnalités continue pour aller exprimer la compassion qui sied aux familles éplorées. Bon, des regrets et témoignages, nous avons commencé par en avoir, certainement qu'il y en aura d'autres, monsieur Choki. Mmh. Mais c'est-à-dire que ces regrets exprimés, bon, apaisent, même si ils ne réparent pas de faute en comble les torts faits ou les dégâts causés.
1: Monsieur Gbagdi, pourtant, il y a des faits qui interpellent les consciences. Et c'est-à-dire que lorsqu'on a le pouvoir, on est grisé et pour dire après que l'on a été induit en erreur ou mal conseillé.
2: Une chose est sûre, que vous avez été induit en erreur ou pas, c'est vous qui avez pris la décision. Nous devons l'intégrer. Et c'est pourquoi il disait tout à l'heure qu'il faut mesurer tous les contours d'une décision qu'on veut prendre. Cela suppose effectivement que vous avez des conseillers autour de vous. Vous avez la pression, que ce soit de la société ou des acteurs politiques ou de l'administration. Vous avez tout ça. Et vous aurez... Et à conjuguer toutes ces forces-là et en tirer une décision. Mais on ne va quand même pas oublier d'ajouter que oui, nous avons estimé que, sinon nous avons dit, c'est pas qu'on a estimé, il a établi quand même que Sefou Fagbo aurait été quand même un acteur politique, pas des moindres. Donc, est-ce que tout ce qui s'est passé là n'a pas une influence aussi politique? Ça repose, une fois encore, l'éternelle question de la politique politicienne en Afrique.
3: Mais il venait de soutenir Boni Yayi, le Madeb, la Renaissance du Bénin, des Soglo, bon, était dans une alliance de l'époque. Vous portez au second tour face à Adrien Oubedi en 2006, je m'en souviens, M. Magidi.
2: Il venait de soutenir, mais voilà ce qu'il lui a dit.
3: Il n'avait pas encore des velléités, trois ou quatre mois seulement après.
2: Non, mais il a soutenu, mais... Il a soutenu en tant que qui?
3: Mais membre, le MADEP était membre de cette alliance de circonstances baptisée Wolongédé.
2: De circonstances.
3: Justement parce qu'à l'occasion, il fallait quand même apporter son soutien. Ils se sont retrouvés là, dans cette alliance de circonstances.
2: Vous savez qu'il est un acteur économique, pas des moindres.
3: Oui.
2: Il y a un acteur politique aussi, pas des moindres.
3: C'est ça.
2: Ah, il a les deux.
3: C'est-à-dire qu'il y avait 12 opérateurs économiques dans l'ombre de Boni Yayi qui lui demandaient de coincer Sefou Fagbo avant qu'il ne soit trop tard.
2: Mais tout est possible, on est quand même...
3: Des hypothèses en politique.
2: Oui. Sinon, qu'est-ce qu'il pourrait...
3: Des subterfuges.
2: Je vous aide à venir.
3: Des coups bas.
2: Et vous mettez en tôle.
3: Des coups assassins.
2: Maintenant, on a dit, on le met en tôle. Bon, nous n'avons pas...
3: Mais vous avez trouvé le langage militaire, là. Mettez-le en tôle,
2: Le président Yayi Boni qui l'a mis en tôle.
3: Ah bon, il a instruit.
2: Non, ah non, la justice.
3: La justice, monsieur Bagdi. Bon, la justice.
2: Ah, oui.
3: La justice a le dollar.
2: Ah non, mais écoutez, c'est quand même probablement un juge qui aurait prononcé, peut-être, ou bien par le truchement d'un procureur, il a eu un mandat de dépôt, je n'en sais rien. Mais c'est pas le chef d'État qui a dit aller le déposer en prison.
3: Bon,
2: je n'ai pas connu cela. Mais nous, on a été tous surpris. Que avec son influence politique et son influence économique, juste, après que l'autre ait pris le pouvoir, que ce monsieur soit mis aux arrêts. Ça a été vraiment scandaleux.
4: Étonné voilà. Dans la République.
2: Donc, c'est juste ça. Mais qu'est-ce qui a pu se passer? Personne ne sait. Mais moi, j'ai constaté simplement que, après l'épisode, même si depuis la prison, il a été candidat aux élections législatives.
4: Il a été brillamment élu
2: dans le plateau. Mais cela a quand même lui apporté un coup énorme. Depuis cette étape, moi j'ai noté quand même que l'intéressé a commencé par effectivement perdre assez de plumes. Donc ça ne rayonnait plus. Le MADEP ne rayonnait plus comme on a connu. Au plan économique, on ne le sentait plus dans le système. Donc jusqu'à ce que, bon, Dieu en décide tout dernièrement. Donc c'est vous dire que sûrement quelque chose se serait passé et qui ne l'aurait pas du tout arrangé. Bon, donc des excuses ont été présentées. Et pourquoi, je n'en sais rien. Et vivement que si c'est lui qui va écouter, laisser tomber, si c'est les enfants, que ce soit fait. Ce n'est pas facile aussi de présenter des excuses. Hein.
4: Ah oui, le courage.
2: Ah oui, c'est pas facile.
4: Enfin, le courage. Ah oui. L'humilité.
2: Oui, de le dire. Donc, on va tout de même saluer celui qui l'a fait. Maintenant, que cela puisse aider à réparer quelque chose, ce serait encore mieux.
1: Monsieur Michaelou Kosoko dit qu'étant donné que le pouvoir rend certains aveugles et dictateurs, le pardon n'efface jamais le préjudice causé. Ce qui est fait est fait. Stanislas Soutondi lui se pose la question plutôt de savoir pourquoi regretter ces faits envers le tout-puissant feu Sefoufa Gourou 20 ans après. D'autres personnes doivent faire aussi de telles déclarations les jours à venir. Monsieur Adrien Moussou, au domicile de Fabou, il n'avait pas que des regrets. Des témoignages ont également emboli l'homme d'affaires.
3: En oublié. Oui. Oui, je dirais que dans cette même veine, Bruno Amoussou, ancien président de l'Assemblée nationale, également ministre d'État, sous le général Mathieu Kérékou, oui, il fait partie de ceux-là qui, au domicile de ce fois, vont également porter des témoignages, effectivement. Pour ceux qui l'y ont encore, c'est Fofa Boum.

0: nations telles que les uns et les autres l'ont baptisé pour dire que l'argent de la Sonacop aura servi à acheter la Sonacop, monsieur Choki. C'est Bruno Amoussou qui témoignait. Je ne dis pas mot pour mot ce qu'il a dit, mais la conclusion, c'est que non, effectivement, Fagbo a régulièrement, c'est Fou Fagbo, et son groupe avait régulièrement gagné ce marché-là, monsieur Choki. Parce que Bruno Amoussou, pour le témoignage, le témoignage, va savoir que. Il y a certains faits qui lui ont causé de la peine. Qui lui ont causé de la peine. Et chaque fois, et toutes les fois, lorsqu'ils se voient, lorsqu'ils se rencontrent, Fagbo, les Russes, ça, vous comprenez bien, c'est dire à quel point il était préoccupé par cette situation-là. Vous comprenez bien, oui, c'est dans la même veine. Donc, un autre témoignage, c'est vrai, il y a eu des regrets, mais il y a également des témoignages. Qui sont venus situer. Parce que Bruno Amoussou, quand même, n'est pas n'importe quel homme politique dans la République, monsieur Choky. Justement. Et de dire que, contrairement à ce qui était également avancé, aux idées reçues, aux sentiers battus, qui s'est nullement agi d'un sacrifice pour avoir de l'argent. Et il a dit, il a révélé comment est-ce que. C'est Fou Fagbo a commencé par faire fortune. En ce moment-là, en ces années-là, Bruno Amoussou était directeur général de la SDB. Je crois savoir, société dahoméenne de banque devenue après, sous la révolution, banque commerciale du Bénin, à moins qu'il y ait quelques liens, et d'expliquer, de révéler les circonstances dans lesquelles le conducteur, c'est Fou Fagbo, est devenu homme d'affaires richissime par la suite, monsieur Choky. Voyez bien, des témoignages également émouvants qui viennent rassurer par rapport à un certain nombre de choses, qui viennent balayer d'un revers de la main des arguties ou des arguments selon le camp ou l'option qu'on prend, dans lequel on se trouve, le camp dans lequel on se trouve, selon l'option qu'on prend, pour dire exactement ce qu'il en était ou ce qu'il en est, pour situer les uns et les autres sur différents. Différentes affaires et différentes postures, monsieur Choky. C'est ce dont il est question. Ça veut dire que ces regrets, ces témoignages, bon, on pourrait se poser la question suivante, à les décrypter ou à les entendre. Pourquoi maintenant? Mais attention, Bruno Amoussou a pris soin de rappeler qu'une fois déjà, il a témoigné en ce sens-là par rapport au dossier Sonacop. Donc, on ne dira pas que c'est après sa mort que il vient
1: Bien,
0: dire
1: bien.
0: ces choses-là, M. Choquet, certainement.
1: Monsieur Baguidi, quelle appréciation faites-vous du témoignage de Bruno Amoussou?
2: Je voulais parler des témoignages de manière globale, oui, pour ne pas faire focus sur le président Bruno Amoussou, que moi je qualifie d'artiste. Et lorsqu'il lui arrive de prendre la parole, il a ce style-là qui lui est particulier pour faire passer des messages, que j'admire beaucoup d'ailleurs. Maintenant, cependant, oui, vous avez la perception que l'opinion publique garde, du moins de cet homme d'affaires-là, autour de ce dossier Sonacop, c'est que, bon, l'argent de Sonacop a servi à acheter la Sonacop. On l'a gardé jusqu'à ce moment de témoignage, pratiquement. Et donc, officiellement, à aucun moment, est-ce qu'une voix ne s'est élevée pour nous dire, attention, ce que vous dites là, ce n'est pas, voilà les preuves matérielles. Est-ce que c'est pour des raisons politiques qu'on n'a pas fait, on a voulu garder effectivement cette étiquette-là de l'individu pour l'effacer du champ politique et aller occuper l'espace?
0: C'est possible, c'est
2: Alors,
0: plausible,
2: sans cela,
0: évidemment.
2: ça dérange.
0: Ça dérange, monsieur
2: Ça
0: Bagui.
2: dérange un peu.
0: Alors là, vous avez 19 sur 20.
2: Bon,
0: Bon, je ne suis pas votre professeur de
2: en
0: politique.
2: tout cas, ouais, j'avoue. Merci. Donc, c'est embêtant. C'est embêtant. Disons les choses en temps réel. Et que cela serve. Parce que tout ce qui est dit là. Parce qu'on a connu la fin de cette société, hein. C'est à croire qu'il a été complice de la déchéance de cette société. Et on a gardé ça.

0: En image, c'est pas bon pour quelqu'un. Mais aujourd'hui, des voix s'élèvent pour dire, ah non, rien n'en a été de cela. Donc, nous devons en tirer toutes les leçons. Il y a des gens de sa génération qui sont aussi là, qui ont été influents dans la République, qui ont apporté à la République. Et le moment de témoignage pourrait venir aussi un jour pour eux. J'aurais souhaité que les langues soient très tôt déliées, hein, afin qu'on tourne notre regard vis-à-vis de ces derniers, en bien, plutôt que de garder les points noirs qu'on a tout le temps projetés. Et c'est à croire que bon. Ils ont été que mauvais, mauvais, alors que dans la réalité, ils ont apporté beaucoup. Moi, je souhaiterais que cela puisse commencer très tôt et que, afin qu'on change très rapidement cette perception-là qu'on a de certaines personnes, parce que des informations ont été ventilées dans l'opinion publique et on en a gardé. Oui, l'homme est perfectible, hein. Donc, quand vous devez aider à agir dans le formatage d'un système ou d'un pays, et il doit avoir quand même quelques erreurs qui pourraient se glisser. Donc on doit pouvoir l'admettre. Oui, il y a eu des erreurs, mais il y a eu quand même assez de points forts. Et c'est de ces points forts-là que nous parlons en termes de témoignage. Il faut le faire très vite, pour qu'on tourne, on change de regard vis-à-vis de ces derniers.
1: Monsieur Adrien Mousseau, dire les choses en temps réel, votre avis aussi.
2: Oui, je partage entièrement ce point de vue de M. Enes Baghdi. Je suis choqué et je n'ai de cesse de le dire. Il y a des hommages à titre posthume qui me dérangent, qui me gênent aux entournures, M. Choquet. Au point où cela me déconcentre lorsque nous ne prenons pas certaines manifestations où l'occasion est offerte à certains de dire ce qu'a été cet homme, ce qu'a été cette femme-là, commis de l'État ou pas, fils de la République ou fille de la République. Oh là là, ceux-là qui ont passé tout leur temps à saquer, à dénigrer, à détruire, à écraser, venir dire un certain nombre de choses. Et quand ça se passe ainsi, je dis, mais Sornette, collez-nous la paix, M. Chouki. Je vous dis qu'on nous déconcentre. Il en va de même lorsqu'il s'agit des décorations, de citer les gens aux ordres de la République. Oh là là! Eh oui, parce que parfois, vous constatez qu'on cite certains à l'ordre de la République et ça n'en vaut pas la peine, quoi. Vous posez la question de savoir si réellement ceux-là et celles-là méritent vraiment d'être cités à l'ordre de la nation, M. Chouki. Eh oui, dis les choses telles qu'elles sont, telles qu'elles ont été, concernant telle personne, de sorte qu'à sa mort, vous n'aurez plus grand-chose à dire que d'aller exprimer à ses proches vos sentiments de compassion, parce que l'essentiel là, ce qu'on appelle la substance scientifique moelle là, vous l'aurez fait du vivant de la personne et dire exactement, et c'est au sens où ce qu'a été cette personne-là, même devenue entre-temps personnalité recommis de l'État au responsable de la République, M. Choquet. Malheureusement, sous nos yeux, oh là là, cela ne coupe pas la rue. Ceux-là qui y ont passé leur temps à diaboliser, mais c'est eux que vous voyez après la mort, disant certaines nombre de choses, M. Choquet. J'en oublie, je m'en arrête là. Pour ne pas donner la nausée matinale à certains.
1: Monsieur Nesbaghi, conclusion.
0: En tout cas, on peut tout de même retenir que Félix Houphouët-Boigny, il a produit des cadres, il
2: Ah
0: a
2: oui.
0: produit d'autres hommes d'affaires, il a produit des acteurs politiques, il a contribué à l'économie nationale en tant qu'opérateur économique, il a révélé la commune d'Adjawéré, parce qu'il a
2: Paris
0: beaucoup
2: coche le plateau. Hein.
0: voilà. Donc moi je crois que Il a fait son temps, il a assuré sa mission, il a été appelé à d'autres missions. Nous prenons acte des témoignages et des excuses.
1: Monsieur Ariamoussou.
2: Tout en faisant mienne la conclusion de Monsieur Ernest Gbagedi, j'invite les uns les autres, surtout ceux qui se croient plus forts parce que dans une position confortable à des moments donnés, de savoir les en garder. Et chaque fois qu'il pose des actes, il doit pouvoir après faire l'introspection. Ce qui leur permettra de rattraper ce qui est encore possible pour ne pas nourrir des regrets qui les inciteront ou les pousseront à aller exprimer des regrets tardifs, même si ils peuvent apaiser tant soit peu.
1: Merci à tous de nous avoir suivis. À demain.
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Voici les résultats du tirage digital numéro 137 du mardi 1er septembre 2026 à 20h. Avez-vous joué? Eh bien, les numéros gagnants sont 80, 84, 70, 46, 47, 80, 84, 70, 46, 47. Félicitations aux heureux gagnants.

Résultat du tirage numéro 138 de ce mercredi 2 septembre 2026 à 0h. Numéro gagnant 37, 25, 26, 59, 62. 37, 25, 26, 59, 62.

Et voici à présent les résultats du tiercé écarté Quinté Plus du mardi 1er septembre 2026. Arrivée de la course 01 16 04 10 02. Non partant 5. Tiercé. Gain dans l'ordre 32 500 francs CFA. 13. Gain dans le désordre 6 500 francs CFA. 40. Carté. Gain dans l'ordre 252 300 francs CFA. Une seule personne a gagné justement. Et puis gain dans le désordre 21 000 francs CFA. Deux personnes. Quinté plus. Gain dans l'ordre néant. Personne n'a gagné. Gain dans le désordre 163 500 francs CFA. Deux personnes. Bonus 9 450 francs CFA. 16 personnes. Rapport avec le non partant. Paris couplé gagnant venant du tiercé 1100 francs. 13 personnes. Paris tiercé venant du quarté ordre 32 500 francs CFA. Paris tiercé venant du quarté en désordre 6500 francs. Paris tiercé venant du quinté 31 500 francs. Paris simple, paris couplé, un gagnant, 7000 francs CFA. Placé, 1000 francs CFA. 16 placés, 3000 francs CFA. 4 placés, 1500 francs CFA. 16 gagnants, 16000 francs CFA. 16 placés, 4000 francs CFA. 4 placés, 4750 francs CFA. 4 placés, 6750 francs CFA. Masse partagée, 1 730 050 francs CFA. Montant du jackpot du vendredi 4 septembre 2026, 16 001 899 francs CFA. Montant de la tuyauterie du mardi 29 septembre 2026, 1 076 180 francs CFA. Cagnotte 4 plus, ordre du samedi 5 septembre 2026, 2 260 598 francs CFA. À vous de jouer, à vous de continuer, bien sûr, à miser surtout sur vos numéros porte-bonheur.

0: jouer.
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0: 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Nous sommes nombreux, hein. Courage, ma soeur. Mais il y a des deux bonnes, nous, nous, nous, ah ouais. Vous avez dit, n'est qu'un club, vous racontez, point, point. Oh, mais vous avez dit, oh, demi, t'es pas beau, zé, oh, faut, faut, mettons, dire, tout, t'es, mais, bien, assez, d'où, d'où, d'où, d'où, d'où, d'où, d'où, d'où, d'où, d'où, d'où, d'où, d'où, d'où, 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clivage.
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0: caca
1: soumettre
0: de retourner mais
1: là non mais mon ou béton ah
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0: 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Mais quand il y a sous, quand il y a le béton, vous mettez le caïn, vous mettez le béton, vous mettez le béton, vous mettez le béton.
1: Mais le canon, frère.
2: Oh, non, non.
1: C'est ça.
2: Oh, vous savez, le quoi. Oh, mais j'allais voir. Mais ça, oui, c'est ça que je vois. Et qui dit, eh, non, non, non, mais j'ai, hein. Et là, il y a fier, là, sous, ouais, tout, j'ai envie. Mais non, non.
1: Allez, ouais, mais là, non, non, quoi, non, ouais.
2: Eh, oh, non, non, non. 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
2: 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Nous qui commandons, nous sommes Kemi. Nous sommes Kemi, nous sommes dans le roi, nous sommes Kemi. A vous, mon nom, et m'aider à quoi j'ai dit, et dit, nous pouvons mettre l'homme ici. Nous avons dit, il y a le pour donner. 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
1: 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Et même si on est intelligent, on reste malin. Nous sommes dans le conseil de l'enfant. 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
7: Entends, Emmy, c'est 10 ou 12 ou alors pas faux.

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0: 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Et le catoucaton continue de haut, va par au courant. Et donc, je vous vois à l'aide. Aïcha, mettons seul nous y a courant de. Aïcha, mais on sort de nous y a eu à courant de. Le ministre, tu as zandé le faille, ouais, qui d'a si en a, pour le propos, mettons. On dit qu'elle mettait au canti. Pour nous, le généré, nous avons d'accord à tout le
1: monde.
0: Mawo, et nous devons nous dire, nous avons dit, et ça doit être un peu de pire. Nous devons nous dire, nous devons nous dire, nous devons nous dire, oui, mais aussi, tant que nous vivons encore, nous nous roulons. Bible, ni non, assis et tant. À tout le monde, nous nous adorons, ni cléa. Et donc, Dieu ne nous parle pas pour nous détruire, nous nous roulons, ni tomber. Mais pour nous ramener, il t'a tombé, moi. nindo mikato na kutoka ukudu na kudu zuhwe mito uruwa mitole duho na wiki uwekunu mio kudeji akunu me kelewe kunu ufine omina no kurentie vese ke un kurentie 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
2: Esaïe 54, verset 17. Et de aucune âme forgée contre moi ne prospérera. Aucune âme forgée contre moi ne prospérera.
1: Oui, Nadino.
2: Non, vieux. Négocie fini. Non, vieux. Il est vers le bidon. Mon dernier coup de droit de mouvement. Bon, mais pas un droit de mouvement. Et mes consorts à mon demi-fou pour les. Et mes amants. Oh, 4 40. À vous,
1: oui.
2: Et le numéro 4 40. On est nos vieux d'hommes. On doit 40. On l'a de 40. Oui. En tout cas, ma voix, il est mis d'oeil. Il on dit donc nos vieux et nos vieux dans la vie. Aïdé. A quoi on dit donc nos vieux et nos vieux et dans la vie. Aïdé ou Tanda. Au Kaini au Meno. Au Somme 127, verset 1. Et dit dans ce temps. Et dans l'éternel nous bâtit la maison. Ceux qui la bâtit travaillent en vain. On vit tirer. Et dans ma voix, Et dans nos barres de temps, nous mimons, vitons les. Mais nous avons mis de l'air de soi dans le bâtiment. Nous voyons tout en bleu. Et nous avons un peu de l'air de faire ça, tout en bleu. Donc, on va aller me faire un peu de travail. Et quand on a fait le travail, on va dire, oui, quand il y a mon coton, on a attendu à venir, ange, de terre, cadeau, mouaïro, quand il y a une diade, ta voix ana kamere anshi di teru muwaru nani woyini onji aji na pe basi zani hodin lo chenu kontan nani hodin lo chenu kontan nwendo anshi di lo sine kamyo anshi ori lo shesu ya. Je campe autour de toi. À moi. Le profond coton. Le candélème. Et le songe. Droit de la vie. Mais il trop. Tandé.
1: Kandi.
2: Droit de la vie. Mais il trop. Tandé. Bon, à quoi on est droit de pouvoir quoi? Droit de pouvoir quoi? Et peine. Et toi, ou toi, non, de bon, ça vous tigre.
1: Droit d'inès.
2: Droit d'itane. D'itane.
1: C'est ça. Droit d'inès.
2: Droit de taille. Oui, il y a foutre, mais. Bon, à 85, mais on est en train de. Ange de paix, car on est en
3: Louez l'Éternel car il est bon, ah.

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1: Il est temps. Le temps des noms. Voici SP Bass. Niata! Mmh. Yeah. Demi-dieu, Gilda Sambet Dengueso.

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Il n'est jamais trop tard et qu'il ne risque de rien, mesdames et messieurs. Bonjour à toutes et à tous. Bienvenue à présent dans l'univers de vos avis et communiqués. David Ahorin à la mise en onde au micro, Martin Dossa Godo. 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

Nous restons toujours dans le même registre. 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

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Résultat TSC, KT, Quinté Plus, du mardi 1er septembre 2006. Arrivée de la course, 01, 16, 04, 10, 02. 01, 16, 04, 10, 02. Non partant, 5, TSC. Gain dans l'ordre, 32 600 francs CFA, 13. Gain dans le désordre, 6 500 francs CFA, 40 personnes. KT, gain dans l'ordre, 252 300 francs CFA, 1 personne. Gain dans le désordre, 21 000 francs CFA, 2 personnes. Quinté plus, gain dans l'ordre, néant. Gain dans le désordre, 163 500 francs CFA, 2 personnes. Bonus, 9 450 francs CFA, 16 personnes. Paris Sim Paris couplé. Un gagnant, 7000 francs CFA. Un placé, 1000 francs CFA. 16 placés, 3000 francs CFA. 4 placés, 1500 francs CFA. 1 à 16 gagnants, 16000 francs CFA. 1 à 16 placés, 4000 francs CFA. 1 à 4 placés, 4750 francs CFA. 16 à 4 placés, 6750 francs CFA. Masse partagée, 1 730 050 francs CFA. Montant du jackpot du vendredi 4 septembre 2006, 16 899 899 000 francs CFA. Montant de la tirelire du mardi 29 septembre 2006, 1 116 180 francs CFA. Cayotte 4 plus 1, hors du samedi 5 septembre 2006, 2 260 548 francs CFA. Résultat Loto Star, tirage numéro 105, bas 26, du mercredi 2 septembre 2006, 11h, boule tirée, 80, 25, 53, 19, 17, 80, 25, 53, 19, 17.

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Résultat, le Toaster. Tirage numéro 105, bas 26, du mercredi 2 septembre 2006. 11h. Boule tirée. 80, 25, 53, 19, 17. 80, 25, 53, 19, 17.

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La famille Amaral Salustiano du Brésil, la famille Amaral de Ouida et de Porte Nouveau, la famille Mehento Sogbohento à Djaïpé, la famille Adusso, la famille Boya, la famille Chatigre de Doi et de Ouida, la famille Nobiou de Devoukame, les enfants de la défunte, M. Chatigre Massimo, son épouse et ses enfants, M. Chatigre Auguste, son épouse et ses enfants, Madame Chatigre Chalène, épouse Bogle, son époux et ses enfants, M. Noviou Judicael, son épouse et ses enfants, M. Noviou Franck et son épouse, les frères et sœurs, les cousines et cousins de la défunte, les familles Amaral, Chatigre, Merento, Talon, Vieira, de Medeiros, Daizo, Danmeda, Lanson, Noviou, Yao, Benou, Odunlami, Mbedi, Christian, Branch, Adimou, Bogre Houdonou, Bandou, Adjavi, Alaba, Dissou, Hunga, les familles parentales et amis ont la profonde douleur de vous annoncer le rappel à Dieu de leur très chère et regrettée fille, épouse, mère, belle-mère, sœur, belle-sœur, tante, cousine, nièce, grand-mère, arrière-grand-mère et amie. Odile Amaral, vendeuse de bijoux au marché d'Andokba, rappelez à Dieu le jeudi 6 août 2006, dans sa 78e année. Il vous prie de bien vouloir prendre part ou de vous unir d'intention aux obsèques qui se dérouleront sur le programme ci-après. Programme des obsèques. Aujourd'hui, mercredi 2 septembre 2006, 20h30, veille de prière en l'église catholique Sainte-Cécile de Cotonou. Jeudi 3 septembre 2006, 8h, levée du corps. 9h, absoute en l'église catholique Sainte-Cécile de Cotonou, suivie de l'inhumation cimetière municipale d'Adjagbou. Les condoléances sont reçues au cimetière.

0: Un an de souvenirs. Certains êtres ne meurent jamais. Vraiment, ils vivent. Vraiment, ils vivent. Toujours dans nos cœurs et dans nos souvenirs. Le temps passe, mais le souvenir demeure. Tu restes à jamais dans nos cœurs. Leona Yaoudéou. Malgré plusieurs décennies d'absence physique parmi nous, nous ne pouvons t'oublier. Priez pour le repos de son âme. et ce sera tout pour vos avis et communiqués. David Arorin a assuré la mise en onde au micro. Martin Dossagodo, restez toujours câblés pour la suite de nos programmes sur la FM 104.3, la radio partenaire.
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8: Il est 13h.
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10: On se retrouve pour le point de l'actualité. C'est Topa Info. Merci d'être à l'écoute. Et voici les titres du journal avec vous, Stéphanie.
11: Bonjour à vous, Herman Deguino. Au menu de ce journal, nous parlerons des préparatifs de la rentrée scolaire. Déjà, les achats des fournitures scolaires. Au plan politique, les populations apprécient les 100 jours de gestion du pouvoir d'État par le président Romuald Ouadahi. Elles en profitent pour faire quelques doléances. Dans cette édition, nous parlerons également du projet Azoli et ses impacts sur les populations avec à la clé des témoignages. D'autres informations sont au menu de ce journal. Bienvenue à tous.
10: Stéphanie, vous le disiez tantôt, après 100 jours de gouvernance du pouvoir d'État par le président Romuald Ouadahi, nombre de populations apprécient ses premiers pas. Qu'il s'agisse des mesures sociales, de la diplomatie et autres, les populations suivent bien les actions du président Romuald Ouadahi. Témoignage.
12: Le président de la République, il nous a surpris. Nous, les vendeurs de fruiteries, par exemple, en une journée, il a réglé beaucoup de problèmes des vendeurs de fruiteries. Comme ça. Une seule décision. Réduction des redevances. Et c'est un médicament qu'il a apporté au pays, c'est un médicament qu'il a apporté à toutes les femmes, à tous les jeunes qui sont dans des secteurs libéraux, qui sont dans les marchés. Sincèrement, c'est un soulagement. Ça, c'est un coup de maître qu'il a donné.
13: Il a eu à faire beaucoup de choses merveilleuses pour ses premiers pas, ses actions. Supposons que pour les filles, la catégorie des filles jusqu'en terminale, c'est une bonne chose. La prise d'urgence pour les cas urgents, c'est aussi une bonne chose. Il y a aussi les visites effectuées dans les pays voisins, surtout le Niger, ça nous a beaucoup fait plaisir. On espère toujours dégel de la situation entre le Niger et le Bénin.
14: Depuis l'arrivée du président Ouadahi, le président des 100 voix, les chanteurs continuent. Je remercie encore le président Ouadahi d'avoir diminué les taxes des marchands dans tous les marchés.
10: Déjà, 100 jours à la tête de l'État béninois, les populations découvrent un nouveau style de gouvernance basé sur la proximité et surtout

0: tout le social qui impacte directement les familles, quelques citoyens rencontrés.
1: Tant qu'il a à faire, rien n'a encore fait. Mais je suis sûr, parce qu'on dit souvent, à cœur vaillant, rien d'impossible. Je suis sûr que tout ce qu'il nous a promis dans son projet de société, parce que nous, les jeunes, nous l'attendons sur ce point. Et nous allons le valider à chaque fois. Quand il fait quelque chose de bien, nous allons le dire. Et si c'est mal aussi, nous allons le dire.
2: Ce qu'il fait là, c'est très bon. S'il continue comme ça là, ça serait bon quoi. Ce que je veux que le président fasse pour les femmes demandent la microfinance, de les aider pour leurs marchandises. Donc la microfinance, là, il faut accélérer ça pour que les femmes prennent ça pour compléter leurs marchandises. Et après la microfinance, de penser aussi aux enfants garçons pour la gratuité.
0: Tant qu'il reste à faire, rien n'est encore fait, dit-on, et pour le moment, tout n'est pas encore rose, raison pour laquelle certaines populations font ces quelques doléances.
1: Et la jeunesse l'attend et nous sommes prêts à l'accompagner. C'est un jeune dynamique qui a montré qu'il n'est pas là pour s'amuser, il sait ce qu'il est venu faire. Et nous le suivons par rapport à son projet de société. Il a promis, il a fait. Il mérite toute notre reconnaissance. Nous lui disons sincèrement merci pour ça. C'est un monsieur qui a promis, moi j'étais... Et à la présentation de son projet de société au palais de congrès. Vous avez vu, même ce jour-là, ce n'est pas un discours qu'il est venu nous lire. Il avait tout dans la tête. Il savait déjà ce qu'il a fait. Donc, c'est un monsieur à encourager, à soutenir de toutes les manières. Chaque Béninois, où que nous soyons de notre position, nous devons l'accompagner pour que son septennat soit une réussite.
0: Sur la gouvernance du président Romuald Ouadani, le 14 septembre prochain sera la toute première rentrée scolaire à l'ère du président Romuald Ouadani.
3: C'est bien cela, Eman Ndeguenon. Bientôt, c'est la rentrée des classes au Bénin et à l'approche, les préparatifs s'intensifient. Parents, tuteurs et commerçants se mobilisent pour les derniers achats nécessaires à la reprise des cours. Gabin, un parent rencontré dans le marché Bogbanou.
4: Je suis venu pour acheter la fourniture scolaire pour mes enfants. Ils sont au CM1 et je suis venu pour acheter. Et je remercie ceux qui vendent les choses aussi. Je me suis bien accueilli chez eux. Je profite pour ceux qui n'ont pas encore acheté de venir à temps pour payer les choses. Bon, on ne sait jamais, les prix peuvent augmenter.
3: Du côté des élèves, les préparatifs sont déjà en cours. Certains espèrent pouvoir disposer de toute leur fourniture scolaire à temps et pris pour que leurs parents trouvent les moyens nécessaires pour faire face aux différentes dépenses de la rentrée. Écoutons quelques-uns.
5: On vient de finir les cours de vacances et je ne peux pas attendre que la nouvelle rentrée commence. Je suis très contente de savoir que la nouvelle rentrée scolaire est pour bientôt. Comme ça, je pourrai me faire de nouvelles amies, voir de nouvelles têtes, porter des nouvelle tenue scolaire, mon nouveau sac, mon nouveau cahier. Mais le problème là, c'est que jusqu'à présent, mes parents n'ont pas encore acheté les fournitures scolaires. Mais nous croyons en Dieu, nous prions Dieu qui nous aide, qu'il aide mes parents à nous fournir chaque détail dont nous avons besoin pour la rentrée scolaire.
6: Donc, mes parents essaient de faire de leur mieux pour préparer notre rentrée, préparer les fournitures, rassembler l'argent pour la scolarité. De mon côté aussi, j'essaie de faire de mon mieux, de travailler dans les vacances pour les aider, les supporter, les accompagner. Et par la grâce de Dieu, nous allons préparer cette rentrée correctement et grandement.
3: Chez les vendeurs de fournitures scolaires, notamment les sacs d'école, les prix varient selon la qualité et le modèle. Une vendeuse rencontrée sur le terrain nous donne quelques précisions sur les prix pratiqués cette année.
7: 7 000.
8: C'est à 7 000. Cette année, tout est cher, même les fournitures scolaires. L'année dernière, ce sac était à 5 000. Mais maintenant, 2 000 s'y est ajouté.
3: La rentrée scolaire 2026-2027 est pour le 14 septembre prochain. Et déjà, la pré-rentrée s'annonce pour le 7 septembre 2026.
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3: Suite de cette édition, avec vous, Eman Ndeguenon, on fait une incursion sur le monde, dans le monde de l'emploi.
0: Bien évidemment, Stéphanie, le projet d'inclusion des jeunes en abrégé Prodige met en œuvre le programme Azoli à travers le renforcement des capacités de 269 personnes handicapées mises en stage en cordonnerie, manoquinerie. Ces personnes handicapées réparties en 5 différents sites dans tout le Bénin sont placées sous l'égide d'un agrégateur. Il est le promoteur de la clinique Chaussures, un centre de fabrication de chaussures situé ici à Cotonou en partenariat avec le programme Azoli. Franck Agouéinou a rencontré José Adé aussi en apprentissage dans ce centre de formation.
7: Azoli, au départ, j'entendais parler et je suis allé sur le net pour me ressourcer un peu et je me suis rendu compte que je pouvais faire l'inscription directement par le net. Et c'est là où j'ai fait l'inscription. Il y a 6 ans déjà, hein, parce que je demandais la section cordonnerie en ce temps où ils me disaient que bon, pour les personnes en situation de handicap, il n'y avait pas quelque chose du genre. Donc moi j'ai oublié, j'ai totalement oublié. Et c'est récemment qu'on m'a appelé et on m'a dit bon, que c'est maintenant c'est prêt. Je ne croyais plus, j'ai oublié complètement. Et je remercie beaucoup le programme Azoli pour cela, parce que on peut avoir un programme et ne pas mettre les dispositions qu'il faut. Mais les dispositions sont là. Et je remercie beaucoup le programme Azoli, ce qui fait que en 2 mois de formation, tu peux réaliser des choses, des chaussures que vraiment ceux qui ont déjà fait des années ne peuvent pas le faire. Oui, et le programme est très bien structuré et actuellement, je peux réaliser des chaussures tapettes qu'on appelle semelle sur semelle et les tapettes bourrées.
0: Avant le programme Azoli, José Adé aussi a souffert le martyr à cause de son handicap.
7: Je suis devenu handicapé à l'âge de 6 ans. Et suite à une maladie, la fièvre, je suis allé à l'hôpital et on m'a injecté un vaccin et c'est là où ça a débuté. Ça n'a pas été facile, pas du tout. Parce qu'il y a le regard des autres qui vraiment poussent à nous interroger, à nous poser des questions. Et bon, bien évidemment, je suis un croyant et par la Sainte Écriture, j'ai réussi à surpasser tout cela et tout est allé bien. L'handicap, vraiment, ça a été un obstacle vraiment pour moi parce que les endroits où ceux dits normal fréquentaient, moi, je ne pouvais pas le fréquenter, ces endroits-là. À l'école, par exemple, il faut que quelqu'un te porte. Parce qu'au début, j'avais pas les appareils et il faut que quelqu'un te porte pour amener à l'école. Il n'y avait pas les rampes et c'est l'escalier. Donc, il y a ces difficultés, le retour de l'école, toutes ces difficultés que j'ai bravées.
0: José Adé aussi n'est pas le seul en stage apprentissage à la clinique chaussures. Gladys Bédet l'est également. Elle évoque d'ailleurs ses souvenirs de son handicap et son parcours scolaire.
11: Mon handicap a commencé quand j'avais 6 ans. J'ai été malade, les parents m'ont amené à l'hôpital et suite à une injection qu'on appelle Kinemas, ça a commencé petitement, banalement. J'ai fait 2 ans sur le lit à l'hôpital. Non, ça n'a pas été facile. Surtout quand tu t'amuses dans le quartier avec les amis, tes copines, on te pousse, tu tombes, tu te relèves encore. Des fois, quand tu vois tes amis autour, tu n'arrives pas à t'approcher d'eux parce que tu as peur qu'on te pousse encore de nouveau, que tu tombes, on te querelle, on imite ta démarche. Voilà, ce sont des frustrations que j'ai beaucoup en dossier. Quand je prends le primaire, quand la maîtresse t'enseigne, et bien que tu as une idée de la question, tu n'arrives pas à soulever ton petit doigt, de peur ou en voulant marcher pour aller au tableau, on te regarde, on t'embête par des rires. Voilà, ce sont des handicaps, ce sont des blocages qui ont fait que je n'ai pas pu montrer mes qualités ou mes connaissances quand je suis en groupe.
0: Consciente de son handicap et au même moment soucieuse de son avenir, Gladys a saisi aussi l'opportunité que lui offre le projet Azoli. Elle en parle.
11: Et Azoli, c'est de bouche à l'oreille. Quand j'ai appris ça, j'ai dit, ah, c'est l'État qui a encore lancé. Pourquoi ne pas postuler? Et celui qui m'en a parlé m'a montré la liste. J'ai lu, j'ai vu. Et coordonné, j'ai dit, Mais entre-temps, c'est moi-même qui allais demander à ce que les cordonniers me confectionnent les semelles. Et moi, je confectionne les pelles dessus pour pouvoir vendre. Pourquoi ne pas me lancer aussi? C'est une opportunité. Et rapidement, j'ai saisi l'opportunité. Et après, je pense, c'est en avril 2025, j'avais postulé. Et après, c'était en mai, on m'a appelé, j'ai reçu un coup de fil. On dit, madame, vous avez déposé votre dossier. J'ai dit oui, vous êtes retenue. J'ai dit, je bénis le Seigneur. Et c'est comme ça, je me suis retrouvée ici. Très, très émue. J'ai déjà fait bientôt 2 mois. Hein. Je peux confectionner des chaussures qu'on appelle bourrées, les tapettes semelles sur semelles, que ce soit pour dames et pour l'homme, petite tâche, voilà. Je peux confectionner tout ça. Bon, en dehors des tapettes, le DG aussi a promis de nous apprendre comment confectionner les ceintures de tout modèle. Et entre-temps, comme moi, je confectionnais déjà des pelles. Je fais des pelles comme ceintures. Tous les articles qu'on peut confectionner avec des pelles. Pourquoi ne pas agencer et le cul et les pelles? Donc, c'est ce pourquoi je dis toujours que quand je vais finir ici, le DG sera très fier de moi.
0: Gladys remercie le programme Azoli et nourrit déjà bien des rêves.
11: J'ai assez d'idées pour innover, assez d'idées. D'abord, je suis une entrepreneur. C'est déjà écrit sur moi. C'est mon souhait et vouloir, c'est pouvoir. Donc, je serai une grande entrepreneur comme mon DG. Grâce à cette opportunité, Azoli, je bénis l'Éternel qui leur a accordé les idées aussi. Parce que une chose est d'avoir l'idée, l'autre chose est d'avoir la force d'y arriver. Je bénis le Seigneur. Au finish de cette formation que Azoli m'a offerte, je vais ouvrir une grande boutique, je dirais une entreprise, j'aurai une grande entreprise et dans laquelle je vais confectionner et les chaussures, dames comme hommes, et les chaussures en pelage, parce que je suis aussi une pellière. Donc, comme mon DG le fait, lui, il exporte les chaussures qu'on confectionne ici, ailleurs, dans plusieurs pays. Je le ferai aussi et je promets de battre le record. Ce n'est pas une concurrence entre griffes, mais c'est pour qu'il soit très, très ému de me voir prospérer comme ça. Parce qu'au finish, on me dira qui t'a appris, qui t'a formé. Si je dis son nom, c'est une fierté pour lui.
0: Au dire du promoteur du centre de formation clinique chaussures, le stage se déroule sans grande difficulté. Monsieur Maxime Pachou se dit satisfait de la adaptation et de l'assimilation dont font montre les stagiaires.
12: En fait, ici, la formation a été de au moins 99% de pratique. Donc, et aussi, ils sont contents d'être ici. Ils montent déjà, ils sont compétents, déjà ils viennent à l'heure, ils sont déterminés, ils ont la passion de faire le travail. Et tout se passe très bien. Tout le monde pense d'ailleurs que personne handicapée, ça soit difficile, la formation, mais ça tout se passe très bien. Je pense que c'est quelques-unes des personnes handicapées intellectuelles qui a du retard, hein, dans la formation. Il faut répéter, il faut revenir, et puis c'est tout. Sinon, tout se passe très, très bien.
0: Mais quelles sont alors les conditions offertes aux personnes handicapées pendant la durée de leur stage? Le promoteur Maxime Pachou apporte des précisions au micro de Franck Abignino.
12: Déjà en amont, nous avons essayé de former mon équipe de formation, de formateurs. Il y a eu la formation des formateurs déjà. Et nous avons essayé de préparer le module qu'il faut. Donc avec cette formation qu'on a fait en amont, je pense que tout se déroule comme prévu et tout se passe très très bien. C'est vrai que tout à l'heure je parlais des handicapés visuels. C'est vrai que sur tout l'étendue du territoire, les personnes handicapées visuelles ont leur site à Locosa. Ils sont spécialisés avec l'expert qui est là, l'expert formateur. Ils sont plus spécialisés dans la réalisation des sacs, c'est-à-dire ils sont dans du macramé. Ils sont dans de la maroquinerie. Ils ont au moins un forfait de 50 000 francs par mois. Et ceux qui étaient aussi loin, ils ont nos frais d'installation. Azoli, bien sûr. Et Azoli a mis tout à leur disposition.
13: Comme quoi?
12: Comme des matériels, des cuirs, des semelles, des épis aussi, comme par exemple des cache-nez, des lunettes, habits, les tenues, tout ce qu'il faut pour que la formation se déroule très bien.
0: Voilà donc Stéphanie, quelques témoignages d'offres d'emploi et surtout d'emploi pour les personnes handicapées grâce au projet Azoli.
3: Merci à vous Herman. Celles qui viennent ne sont pas des handicapés moteurs, bien au contraire, elles se préparent en Amazon en terre étrangère.
0: Stéphanie, les Amazones, puisque vous évoquez le nom, elles sont de la catégorie U20 et viennent du Bénin. Elles sont arrivées en Pologne ce mardi 1er septembre pour participer à leur première Coupe du monde féminine U20. Elles évoluent dans le groupe A avec le Mexique, l'Argentine et la Pologne, pays hôte. Leur premier match est prévu samedi 5 septembre face au Mexique. Il faut retenir que c'est une participation historique pour le football féminin béninois avec l'ambition de représenter dynamique et sérénité le pays face à de grandes nations de football mondial.
3: C'est tout pour ce journal. Merci de nous avoir suivis. C'est une édition mise en onde par Mylène Aoyo, réalisée par David James Romain Choki. Coordination éditoriale Franck Agbeinou. À très bientôt.
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2: Il est 16h.
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Si vous aimez le jazz et particulièrement des acteurs comme François Janot, Eucloof, Jaco Pastorius, Larry Knott, Pat Metheny, Bob James ou Miles Davis, alors ne perdez rien de cette édition arc-en-ciel. Elle est introduite par le groupe 4Play qui signe son retour sur cette émission. Amis mélomanes, bonsoir. S'il vous plaît, installez-vous.

Miles Davis nous revient sur cette émission. Cela fait un moment que nous ne l'avons pas écouté et c'est sans commentaire que je vous laisse renouer avec ce trompettiste déception. Why not tune? Voici Miles Davis.

Pianiste au talent reconnu, acteur de première heure du smooth jazz, Bob James a peaufiné son style au fil des années et procure un plaisir de plus en plus grand. Hands On, c'est du Bob James.

Amis mélomanes, vous êtes sur Arc-en-Ciel, restez-y. Nous allons accueillir juste après Bob James, l'un des génies actuels de la guitare jazz. Précision et limpidité dans la note, rapidité et swing dans le style, Pat Metheny a tout cela à la fois, et tout cela fait de lui l'immense guitariste qui vous offre To the End of the World.

Nous allons poursuivre cette édition arc-en-ciel en compagnie d'un autre grand guitariste jazz dont le style rappelle le génial George Benson. Lyric Noor est son nom, c'est lui qui, accompagné par le groupe A Twist of Jobbing, joue Capitaine Bacardi.

Liberty City, c'est une composition du regretté Jaco Pastorius, l'un des rares bassistes compositeurs que le jazz ait connu. Nous le quittons à présent pour aller rechercher un peu de calme sous la douceur et le swing des notes à la guitare à Eucloof. Tropical Legs.

0: Les portes arc-en-ciel se referment ce soir sur Quand les oiseaux se taisent du français François Janot. Merci amis mélomanes de nous avoir suivis. Ciao. À bientôt.
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2: Il est 19h.
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4: On se retrouve pour le point de l'actualité. C'est Topo Info. Merci d'être à l'écoute. Et voici les titres du journal avec vous, Stéphanie.
5: Bonjour à vous, Herman Deguenon. Au menu de ce journal, nous parlerons des préparatifs de la rentrée scolaire. Déjà, les achats des fournitures scolaires. Au plan politique, les populations apprécient les 100 jours de gestion du pouvoir d'État par le président Romuald Ouadahi. Elles en profitent pour faire quelques doléances. Dans cette édition, nous parlerons également du projet Azoli et ses impacts sur les populations avec à la clé

0: par exemple, en une journée, il a réglé beaucoup de problèmes des vendeurs de fruits périssables.
1: Comment ça?
0: Une seule décision, réduction des redevances. Et c'est un médicament qu'il a apporté au pays, c'est un médicament qu'il a apporté à toutes les femmes, à tous les jeunes qui sont dans des secteurs libéraux, qui sont dans les marchés. Sincèrement, c'est un soulagement. Ça, c'est un coup de maître qu'il a donné.
2: Il a eu à faire beaucoup de choses merveilleuses pour ses premiers pas, ses actions. Supposons que pour les filles, la catégorie des filles jusqu'en terminale, c'est une bonne chose. La prise d'urgence pour les cas urgents, c'est aussi une bonne chose. Il y a aussi les visites effectuées dans les pays voisins. Surtout le Niger, ça nous a beaucoup fait plaisir. On espère toujours dégel de la situation entre le Niger et le Bénin.
3: Depuis l'arrivée du président Wada Ayi, le président des 100 voix, les chanteurs continuent. Je remercie encore le président Wada Ayi d'avoir diminué les taxes des marchands dans tous les marchés.
4: Déjà 100 jours à la tête de l'État béninois, les populations découvrent un nouveau style de gouvernance basé sur la proximité, surtout le social, qui impacte directement les familles. Quelques citoyens rencontrés.
0: La jeunesse l'attend et nous sommes prêts à l'accompagner. C'est un jeune dynamique qui a montré qu'il n'est pas là pour s'amuser. Il sait ce qu'il est venu faire. Et nous le suivons par rapport à son projet de société. Il a promis, il a fait. Il mérite toute notre reconnaissance. Nous lui disons sincèrement merci pour ça. C'est un monsieur qui a promis, moi j'étais à la présentation de son projet de société au palais de congrès. Vous avez vu, même ce jour-là, ce n'est pas un discours qu'il est venu nous lire. Il avait tout dans la tête, il savait déjà ce qu'il a fait. Donc c'est un monsieur à encourager, à soutenir de toutes les manières. Chaque Béninois, où que nous soyons de notre position, nous devons l'accompagner pour que son septennat soit une réussite.
4: Tant qu'il reste à faire, rien n'est encore fait, dit-on. Et pour le moment, tout n'est pas encore rose. Raison pour laquelle certaines populations font ces quelques doléances.
0: Tant qu'il est à faire, rien n'est encore fait. Mais je suis sûr, parce qu'on dit souvent, à cœur vaillant, rien d'impossible. Je suis sûr que tout ce qu'il nous a promis dans son projet de société, parce que nous, les jeunes, nous l'attendons sur ce point. Et nous allons le valider à chaque fois. Quand il fait quelque chose de bien, nous allons le dire. Et si c'est mal aussi, nous allons le dire.
5: Ce que je veux que le président fasse pour les femmes demandent la microfinance, de les aider pour leurs marchandises. Donc la microfinance, il faut accélérer ça pour que les femmes prennent ça pour compléter leurs marchandises. Et après la microfinance, de penser aussi aux enfants garçons pour la gratuité.
4: Sur la gouvernance du président Romuald Ouadani, le 14 septembre prochain sera la toute première rentrée scolaire à l'ère du président Romuald Ouadani.
6: C'est bien cela, Eman Ndeguenon. Bientôt, c'est la rentrée des classes au Bénin et à l'approche, les préparatifs s'intensifient. Parents, tuteurs et commerçants se mobilisent pour les derniers achats nécessaires à la reprise des cours. Gabin, un parent rencontré dans le marché Bogbano.
7: Je suis venu pour acheter la fourniture scolaire pour mes enfants. Ils sont au CM1 et je suis venu pour acheter. Et je remercie ceux qui vendent les choses aussi. Je me suis bien accueilli chez eux. Je profite pour ceux qui n'ont pas encore acheté de venir à temps pour payer les choses. Bon, on ne sait jamais, les prix peuvent augmenter.
6: Du côté des élèves, les préparatifs sont déjà en cours. Certains espèrent pouvoir disposer de toute leur fourniture scolaire à temps et prient pour que leurs parents trouvent les moyens nécessaires pour faire face aux différentes dépenses de la rentrée. Écoutons quelques-uns.
8: On vient de finir les cours de vacances et je ne peux pas attendre que la nouvelle rentrée commence. Je suis très contente de savoir que la nouvelle rentrée scolaire est pour bientôt. Comme ça, je pourrais me faire de nouvelles amies, voir de nouvelles têtes, porter de nouvelles tenues scolaires, mon nouveau sac, mon nouveau cahier. Mais le problème là, c'est que jusqu'à présent, mes parents n'ont pas encore acheté les tenues scolaires. Mais nous croyons en Dieu, nous prions Dieu qui nous aide, qu'il aide mes parents à nous fournir chaque détail dont nous avons besoin pour la rentrée scolaire.
9: Donc, mes parents essaient de faire de leur mieux pour préparer notre rentrée, préparer les fournitures, rassembler l'argent pour la scolarité. De mon côté aussi, j'essaie de faire de mon mieux, de travailler dans les vacances pour les aider, les supporter, les accompagner. Et par la grâce de Dieu, nous allons préparer cette rentrée correctement et grandement.
6: Chez les vendeurs de fournitures scolaires, notamment les sacs d'école, les prix varient selon la qualité et le modèle. Une vendeuse rencontrée sur le terrain nous donne quelques précisions.

0: sur les prix pratiqués cette année.
1: 7 000 women. Année l'on l'a quoi tant.
2: C'est à 7 000. Cette année, tout est cher, même les fournitures scolaires. L'année dernière, ce sac était à 5 000. Mais maintenant, 2 000 s'y est ajouté.
0: La rentrée scolaire 2026-2027 est pour le 14 septembre prochain. Et déjà, la pré-rentrée s'annonce pour le 7 septembre 2026.
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0: Suite de cette édition, avec vous, Eman Degueno, on fait une incursion dans le monde de l'emploi.
5: Bien évidemment, Stéphanie, le projet d'inclusion des jeunes en abrégé Prodige met en œuvre le programme Azoli à travers le renforcement des capacités de 269 personnes handicapées mises en stage en cordonnerie, manorquinerie. Ces personnes handicapées réparties en 5 différents sites dans tout le Bénin sont placées sous l'égide d'un agrégateur. Il est le promoteur de la clinique Chaussures, un centre de fabrication de chaussures situé ici à Cotonou en partenariat avec le programme Azoli. Franck Agouéinou a rencontré José Adé aussi en apprentissage dans ce centre de formation.
6: Azoli, au départ, j'entendais parler et je suis allé sur le net pour me ressourcer un peu et je me suis rendu compte que je pouvais faire l'instruction directement par le net. Et c'est là où j'ai fait l'instruction. Il y a 6 ans déjà, hein, parce que je demandais la section cordonnerie en ce temps où il me disait que bon, pour les personnes en situation de handicap, il n'y avait pas quelque chose du genre. Donc moi, j'ai oublié. J'ai totalement oublié. Et c'est récemment qu'on m'a appelé et on m'a dit bon, que c'est maintenant, c'est prêt. Je ne croyais plus. J'ai oublié complètement. Et je remercie beaucoup le programme Azoli pour cela, parce que on peut avoir un programme et ne pas mettre les dispositions qu'il faut. Mais les dispositions sont là. Et je remercie beaucoup le programme Azoli, ce qui fait que en 2 mois de formation, je peux réaliser des choses, des chaussures que vraiment ceux qui ont déjà fait des années ne peuvent pas le faire. Oui, le programme est très bien structuré et actuellement, je peux réaliser des chaussures tapettes qu'on appelle semelle sur semelle et les tapettes bourrées.
5: Avant le programme Azoli, José Adé aussi a souffert le martyre à cause de son handicap.
6: Je suis devenu handicapé à l'âge de 6 ans. Et suite à une maladie, la fièvre, je suis allé à l'hôpital et on m'a injecté un vaccin et c'est là où ça a débuté. Ça n'a pas été facile, pas du tout. Parce qu'il y a le regard des autres qui vraiment poussent à nous interroger, à nous poser des questions. Et bon, bien évidemment, je suis un croyant et par la Sainte Écriture, j'ai réussi à surpasser tout cela et tout est allé bien. L'handicap, vraiment, ça a été un obstacle vraiment pour moi parce que les endroits où ceux dits normal fréquentaient, moi, je ne pouvais pas le fréquenter, ces endroits-là. À l'école, par exemple, il faut que quelqu'un te porte. Parce qu'au début, je n'avais pas les appareils et il faut que quelqu'un te porte pour amener à l'école. Il n'y avait pas les rampes et c'est l'escalier. Donc, il y a ces difficultés, le retour de l'école, toutes ces difficultés que j'ai bravées.
5: José Adé aussi n'est pas le seul en stage apprentissage à la clinique chaussures. Gladys Bédet l'est également. Elle évoque d'ailleurs ses souvenirs de son handicap et son parcours scolaire.
7: Mon handicap a commencé quand j'avais 6 ans. J'ai été malade, les parents m'ont amené à l'hôpital et suite à une injection qu'on appelle kinemas, ça a commencé petitement, banalement. J'ai fait 2 ans sur le lit à l'hôpital. Non, ça n'a pas été facile. Surtout quand tu t'amuses dans le quartier avec les amis, tes copines, on te pousse, tu tombes, tu te relèves encore. Des fois, quand tu vois tes amis autour, tu n'arrives pas à t'approcher d'eux parce que tu as peur qu'on te pousse encore de nouveau, que tu tombes, on te querelle, on imite ta démarche. Voilà, ce sont des frustrations que j'ai beaucoup en dossier. Quand je prends le primaire, quand la maîtresse t'enseigne, et bien que tu as une idée de la question, Tu n'arrives pas à soulever ton petit doigt de peur ou en voulant marcher pour aller au tableau, on te regarde, on t'embête par des rires. Voilà. Ce sont des handicaps, ce sont des blocages qui ont fait que je n'ai pas pu montrer mes qualités ou mes connaissances quand je suis en groupe.
5: Consciente de son handicap, au même moment soucieuse de son avenir, Gladys a saisi aussi l'opportunité que lui offre le projet Azoli. Elle en parle.
7: Et Azoli, c'est de bouche à l'oreille. Quand j'ai appris ça, j'ai dit, c'est l'État qui a encore lancé. Pourquoi ne pas postuler? Et celui qui m'en a parlé m'a montré la liste. J'ai lu, Mais entre-temps, c'est moi-même qui allais demander à ce que les cordonniers me confectionnent les semelles. Et moi, je confectionne les pelles dessus pour pouvoir vendre. Pourquoi ne pas me lancer aussi? C'est une opportunité. Et rapidement, j'ai saisi l'opportunité. Et après, je pense, c'est en avril 2025 que j'avais postulé. Et après, c'était en mai, on m'a appelé, j'ai reçu un coup de fil. On dit, madame, vous avez déposé votre dossier. J'ai dit oui, vous êtes retenu. J'ai dit, je bénis le Seigneur. Et c'est comme ça, je me suis retrouvée ici. Très, très ému. J'ai déjà fait bientôt 2 mois. Je peux confectionner des chaussures qu'on appelle bourrées, les tapettes semelles sur semelles, que ce soit pour dames ou pour l'homme, petite tâche, voilà. Je peux confectionner tout ça. En dehors des tapettes, le DG aussi a promis nous apprendre comment confectionner les ceintures de tout modèle. Et entre-temps encore, moi, je confectionnais déjà des pelles. Je fais des pelles comme ceinture. Tous les articles qu'on peut confectionner avec des pelles. Pourquoi ne pas agencer et le cul et les pelles? Donc, c'est ce pourquoi je dis toujours que quand je vais finir ici, le DG sera très fier de moi.
5: Gladys remercie le programme Azoli et nourrit déjà bien des rêves.
7: J'ai assez d'idées pour innover, assez d'idées. D'abord, je suis une entrepreneur. C'est déjà écrit sur moi. C'est mon souhait et vouloir, c'est pouvoir. Donc, je serai une grande entrepreneur comme mon DG. Grâce à cette opportunité, Azoli, je bénis l'Éternel qui leur a accordé les idées aussi. Parce qu'une chose est d'avoir l'idée, l'autre chose est d'avoir la force d'y arriver. Je bénis le Seigneur. Au finish de cette formation que Azoli m'a offerte, je vais ouvrir une grande boutique, je dirais une entreprise. J'aurai une grande entreprise et dans laquelle je vais confectionner et les chaussures, dames comme hommes, et les chaussures en pelage. Parce que je suis aussi une pellière. Donc, comme mon DG le fait, lui, il exporte les chaussures qu'on confectionne ici, ailleurs, dans plusieurs pays. Je le ferai aussi et je promets de battre le record. Ce n'est pas une concurrence entre griffes, mais c'est pour qu'il soit très, très ému de me voir prospérer comme ça. Parce qu'au finish, on me dira qui t'a appris, qui t'a formé. Si je dis son nom, c'est une fierté pour lui.
5: Au dire du promoteur du centre de formation clinique chaussures, le stage se déroule sans grande difficulté. Monsieur Maxime Pachou se dit satisfait de l'adaptation et de l'assimilation dont font montre les stagiaires.
8: En fait, ici, la formation a été de au moins 99% de pratique. Donc, et aussi, ils sont contents d'être ici. Ils montent déjà, ils sont compétents, déjà ils viennent à l'heure, ils sont déterminés, ils ont la passion de faire le travail. Et tout se passe très bien. Tout le monde pense d'ailleurs que personne handicapée, ça sera difficile, la formation, mais ça tout se passe très bien. Je pense que c'est quelques-unes des personnes handicapées intellectuelles qui a du retard dans la formation. Il faut répéter, il faut revenir, et puis c'est tout. Sinon, tout se passe très, très bien.
5: Mais quelles sont alors les conditions offertes aux personnes handicapées pendant la durée de leur stage? Le promoteur Maxime Pachou apporte des précisions au micro de Franck Abignino.
8: Déjà en amont, nous avons essayé de former mon équipe de formation, de formateurs. Il y a eu la formation des formateurs déjà. Et nous avons essayé de préparer le module qu'il faut. Donc, avec cette formation qu'on a fait en amont, je pense que tout se déroule comme prévu et tout se passe très très bien. C'est vrai que tout à l'heure, je parlais des handicapés visuels. C'est vrai que sur tout l'étendue du territoire, les personnes handicapées visuelles ont leur site à Locosa. Ils sont spécialisés avec l'expert qui est là, l'expert formateur. Ils sont plus spécialisés dans la réalisation des sacs c'est-à-dire ils sont dans du macramé, ils sont dans de la maroquinerie. Ils ont au moins un forfait de 50 000 francs par mois. Et ceux qui étaient aussi loin, ils ont nos frais d'installation. Ils ont les bien sûr, et ils ont mis tout à leur disposition.
6: Comme quoi?
8: Comme des matériels, des cuirs, des semelles, des épis aussi, comme par exemple des cache-nez, des lunettes, habits, les tenues, tout ce qu'il faut pour que la formation se déroule très bien.
5: Voilà donc Stéphanie, quelques témoignages d'offres d'emploi et surtout d'emploi pour les personnes handicapées grâce au projet Azoli.
0: Merci à vous Herman. Celles qui viennent ne sont pas des handicapés moteurs, bien au contraire, elles se préparent en Amazone, en terre étrangère.
5: Stéphanie, les Amazones, puisque vous évoquez le nom, elles sont de la catégorie U20 et viennent du Bénin. Elles sont arrivées en Pologne ce mardi 1er septembre pour participer à leur première Coupe du monde féminine U20. Elles évoluent dans le groupe A avec le Mexique, l'Argentine et la Pologne, pays hôte. Leur premier match est prévu samedi 5 septembre face au Mexique. Il faut retenir que c'est une participation historique pour le football féminin béninois avec l'ambition de représenter le pays face à de grandes nations de football mondial.
0: C'est tout pour ce journal. Merci de nous avoir suivis. C'est une édition mise en onde par Mylène Aoyo, réalisée par David James Romain Choki. Coordination éditoriale Franck Agbeinou. À très bientôt.
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1: Qui ne risque ni n'a rien, mesdames et messieurs, amis de la bonne fréquence, bonsoir à toutes et à tous. 19h37, bienvenue au rendez-vous de votre précieuse émission de donner et de recevoir. Guimeda Davito d'Adje International à la mise en onde au micro, votre humble serviteur Martin Dossa Godo. Amis auditeurs de la bonne fréquence, je nous embarque dans l'univers du jeu décalé avec ceci. Allô, premier auditeur, allez, bonsoir.
2: Bonsoir, il y a du tonic aujourd'hui, hein.
1: Monsieur Jojo Videgla.
2: C'est vous.
1: Ça va bien, nous rendons grâce à Dieu, hein.
2: Et mes condoléances à la famille de Nombaoun,
1: hein. D'Adje International, sa génitrice, elle est partie, hein.
2: Salut-moi tout le personnel de la radio Topa.
1: Ils sont tous à l'écoute, monsieur Jojo Videgla. Et merci. Votre dame, elle est là, la dame au doigt magique, dame Milena Oyo, elle est en train de sourire par ici, quoi. Elle a voulu que je dévoile sa présence, mais je l'ai déjà fait.
2: Ah, non, le dame, c'est gentil.
1: Elle est là, dame Milena Oyo.
2: Oui, la dame de fer.
1: La dame de fer.
2: Oui. Et la chef d'antenne, là.
1: Elle est à l'écoute, elle est là. Madame Sébastien Yawedewu.
2: Oui. Madame Yawedewu.
1: Ah,
2: Sébastien.
1: Oui. Sébastien.
2: Oui. Merci, c'est le salut.
1: Merci beaucoup à vous, monsieur Jean Videga, pour la fidélité.
2: À tout à l'heure.
1: Et c'est le 01-21-31-45-32 ou le 021-60-41-22. Auditeur, bonsoir.
2: Ah,
1: Balokiho. Balokiho. Le prince, n'y a maté ni même.
2: Le kiko fils a tiré tout ça.
1: Mais Manu Mere m'a dit Jagado n'est pas mais il a su boire.
2: Mais ah, allez à tout cas donner pour nous.
1: Le prince.
2: Le prince Davito.
1: D'Adje International.
2: Le copain national international.
1: Ah, il est copain national et international.
2: Oh oui, il est deux à la fois.
1: C'est pour qui me l'apprenez, hein. Ah, c'est vrai, ok.
2: Je salue la dame Hélène Aoyo.
1: Oui, oui, elle est là, elle sourit, elle ne fait que sourire depuis.
2: Ouais, dans magique.
1: Dans magique. Bonjour.
2: Comme d'habitude.
1: Avant d'utiliser le 1er janvier comme premier jour de l'année, quel jour occupait traditionnellement ce rôle dans la Rome antique? Le prince.
2: À tout à l'heure.
1: Merci beaucoup à vous, prince. Et c'est le 01-21-31-45-32 ou le 021-652. Nous sommes là pour le donner et le recevoir. Et c'est Jeu Décalé sur la FM 583, Radio Partenay. Côté-toi, allez, bonsoir.
3: Oui, allô, bonsoir.
1: Monsieur Tite Mkanon.
3: Oui, comment vas-tu?
1: Ça va bien, le Calais?
3: Non.
1: Oh non.
3: Mais il faut dire ça va, tu peux terminer.
1: Non, vous êtes un calé.
3: Grâce à moi, oui, je rends grâce,
1: mais vous êtes un calé. Ce qui est, vous êtes un calé.
3: Non, je ne suis pas un calé.
1: Ah, vous êtes un calé. Bonjour, monsieur Tim Canon.
3: Oui, allons-y.
1: Quel est le nom du bâton utilisé pour frapper les trois coups au théâtre?
3: Attendez, le brigadier.
1: Et où on est? Voilà. Merci beaucoup à tout à l'heure. C'est le 01-21-31-45-32 ou le 021-652. Ici, c'est de l'ambiance. Nous jouons, nous dansons et nous travaillons. Nous sommes à une émission de donner et de recevoir.

0: Auditant Ali, bonsoir.
1: Le plus tôt sera le mieux.
0: Le prince.
1: Oui, matin.
0: Le prince.
1: Hé, hey, à la gâte à tout là. Poisson classique dans l'eau. Il est où dans tout ça
0: là? Il est là. Il a un peu voyagé.
1: Ok, il n'y a pas de problème.
0: Il est là.
1: Quand tu manques la voix de quelqu'un là, il faut qu'on se rappelle.
0: Ah quoi. Oui, c'est ça, c'est la famille.
1: Oh oui.
0: C'est la famille.
1: Pas de soucis.
0: Bonjour le prince.
1: Comme d'habitude. Nous sommes venus pour apprendre.
0: Ah, c'est ça. C'est de donner, de recevoir.
1: Les trois voix m'a dit que tu as dit maintenant. Moi, je ne connaissais pas. Il a dit le brigadier.
0: Voilà, c'est le brigadier.
1: C'est gardé pour nous, une fois pour de bon.
0: Voilà, voilà. Bonjour.
1: Oui.
0: Quelle est la monnaie utilisée en Turquie?
1: Pesos.
0: Pardon?
1: Le pesos.
0: D'accord. J'ai plus bonne note. Le prince.

0: Auditoire Libre, bonsoir.
1: Oui, bonsoir, bonsoir.
0: Comment allez-vous, demoiselle Marsha Videgla?
1: Ça va très bien chez vous.
0: Ben, ça va bien, mais votre voix là, vous voulez me tromper?
1: Non, je ne voulais pas vous tromper.
0: Ah non, non, non. J'ai compris si tôt quoi. Oh. Non, je ne dors plus, hein.
1: Non.
0: Demandez à papa. Demandez à papa si Martin dort encore. Et votre journée?
1: On ne se plaint pas.
0: Action de grâce.
1: Je présente mes sincères condoléances à.
0: À qui met ta victoire? Le Maroun.
1: International.
0: Ah oui, il dit merci, Passy. Hein? Il est comblé. Hein?
1: Je salue aussi le prince.
0: Le prince.
1: Oui, il est pâteau tabla.
0: Posez quelques raisons.
1: Et j'oublie pas mon oncle, Georges Agbo.
0: Georges Agbo.
1: Parce que si je l'oublie là, il va se fâcher contre moi.
0: Voilà, il va se fâcher vraiment.
1: Et je salue aussi toute la famille de Calais.
0: Ils sont tous à l'écoute, hein.
1: Ok.
0: Bonjour.
1: Ok.
0: Quel pays est le plus gros producteur de pétrole au monde en quantité de barils depuis 2017?
1: Le Nigeria.
0: D'accord, j'ai plus besoin de demoiselle Marsha Videgla. Merci beaucoup à vous.
1: Ok.

0: Auditeur Lee, bonsoir.
1: Bonsoir, monsieur Martin Godot.
0: L'homme de Porto Novo.
1: Affirmative.
0: L'homme de Porto Novo, précisément à
1: oui,
0: Wando. Monsieur
1: moi.
0: Dazundi, bienvenue.
1: Affirmative.
0: Comment allez-vous?
1: Je vais très bien. Je vais très bien.
0: Vous êtes le calé des Porto Novi, hein?
1: Non. C'est bien calé.
0: Ah, comment ça? Mais vous n'êtes pas n'importe qui aussi, hein? Vous n'êtes pas n'importe qui, attention, hein?
1: Ok.
0: Bonjour.
1: Allez-y.
0: Qui a été le tout premier ministre de la Culture en France?
1: En France?
0: Oui.
1: Bon, je vais.
0: D'accord. Merci beaucoup à vous, monsieur. Dans une vieille, c'est le 01-21-31-45-32 ou le 01-21-60-41-22. 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Pour jouer, c'est le 01-21-31-45-32 ou le 021-60-42. Je déclarerai bien sûr avec le chef d'orchestre qui est bien sûr Kimeda Davito. Et c'est lui qui nous balance vraiment Panthère Noire. On m'appelle Sipa.

0: Auditeur Libre, bonsoir.
1: Bonsoir, c'est pour le second tour.
0: L'homme de Porte Nouveau, précisément de Wando.
1: Affirmatif.
0: Zantata, Kabi.
1: Oui.
0: Wando, Zantata, Nemo.
1: C'est ça même.
0: Bonjour, le calme. Quel fleuve africain au nom de Fru traverse le Lesotho, l'Afrique du Sud et la Namibie? Quel fleuve africain au nom de Fru traverse le Lesotho, l'Afrique du Sud et la Namibie?
1: L'orange.
0: L'orange.
1: Oui.
0: Mais il aime ici. À tout à l'heure.

21 31 45 42 ou le 021 60 22. Vous êtes bien sûr bien câblé sur la FM 53 et nous sommes sur le jeu décalé pour jouer. C'est le 21 31 45 32 ou le 21 60 22. À présent, Guy Medadabito voudrait bien nous lancer.

0: Auditeur Li, bonsoir, Bamba Loki.
1: Bonsoir, François Martin.
0: Meme Pascal, nous mission l'Amazon de Calais.
1: Amen.
0: Comment allez-vous?
1: Très bien, très bien.
0: Et la
1: bien.
0: Journée de travail?
1: Ça va, on rend grâce.
0: La chanson qui...
1: Je salue la technique.
0: Radio Internationale, Nomba Ouna.
1: La dame aussi.
0: Ah oui, Mylène Aoyo.
1: Oui, sans oublier la famille de Calais.
0: De Calais. Merci beaucoup à vous, Mémé.

0: Le calé décalé. Le meilleur jour.
1: Oui, bonjour.
0: Question pour Moumé. Avec vous, là, il faut faire beaucoup attention. Hein. Avec quelle chanson Céline Dion remporta-t-elle l'Eurovision en 1988?
1: Ça m'a échappé.
0: Sinon, vous connaissez ça.
1: Ça m'a échappé.
0: Voilà. Merci beaucoup à vous, Mémé.
1: Bon, à tout à l'heure.
0: À tout à l'heure.

Jonathan Ledostar, tirage numéro 105, bas 26, du mercredi 2 septembre 2006, 18h, boule tirée 39, 57, 63, 20, 69, 39, 57, 63, 20, 69.

Je décalais passe en vous un grand coucou à notre pachydème, monsieur Sébastien Nyorosou. Sans oublier, bien sûr, monsieur Jean-Marie Vianney Zanou. De l'autre côté de Cocoto, même madame Nadège Aïlé.

0: Dis Tony, bonsoir.
1: Pour le second tour.
0: Ah, même pour le second tour.
1: Oui.
0: D'accord. Qui a été le tout premier ministre de la culture en France?
1: Alors, vous avez posé la question tout à l'heure.
0: Oui.
1: Bon, je ne sais pas.
0: Merci beaucoup à vous, mémé.
1: À vendredi.
0: À vendredi, si Dieu le veut.

19h55 ici dans le cours. Nous avons reçu les appels de Monsieur Jean-Jean Videgra, Monsieur Akadus Migan le Prince, Monsieur Tita Runkanon le Calais, Demoiselle Marsha Videgra, Monsieur Dazundi, bienvenue l'homme de Porte Nouveau, précisément de Wando, et enfin l'Amazon des Calais, Mémé Pascaline Missirou. Avant d'utiliser le 1er janvier comme premier jour de l'année, quel jour occupait traditionnellement ce rôle dans la Rome antique? C'est le 1er mars. Le 1er mars. Quel célèbre monument peut-on voir dans la ville espagnole de Grenade? Alhambra. Alhambra. Quel pays est le plus gros producteur de pétrole au monde en quantité de barils depuis 2017? Les États-Unis. Qui a été le tout premier ministre de la culture en France? Qui a été le tout premier ministre de la culture en France? Monsieur André Malraux. Monsieur André Malraux. Quel est le nom du bâton utilisé pour frapper les trois coups au théâtre? Quel est le nom du bâton utilisé pour frapper les trois coups au théâtre? Brigadier. Quel nom de ville est à la fois une capitale et une station du métro parisien? Rome. Quelle est la monnaie utilisée en Turquie? La livre turque. La livre turque. Quel fleuve africain au nom de fruit traverse le Lesotho, l'Afrique du Sud et la Namibie? Orange. Orange. Deux personnes ont pu tirer leurs épingles du jeu. Il s'agit bien sûr de M. Tita Runkanon le Calais et de M. Dazundi. Bienvenue. Merci de nous avoir suivis. Merci d'avoir suivi ce deuxième numéro du jeu des Calais de la semaine. Kimeda Davito d'Adje International a assuré la mise en ordre. Au micro, votre humble serviteur, Martin Dosagodo. On se retrouve le vendredi prochain, si Dieu le veut, pour un nouveau numéro. Merci et au revoir.

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Si vous aimez le jazz et particulièrement des acteurs comme François Janot, Eukloof, Jaco Pastorius, Lerit Nour, Pat Metheny, Bob James ou Miles Davis, alors ne perdez rien de cette édition arc-en-ciel. Elle est introduite par le groupe 4Play qui signe son retour sur cette émission. Amis mélomanes, bonsoir. S'il vous plaît, installez-vous.

Miles Davis nous revient sur cette émission. Cela fait un moment que nous ne l'avons pas écouté et c'est sans commentaire que je vous laisse renouer avec ce trompettiste déception. Why Not Tune, voici Miles Davis.

Pianiste au talent reconnu, acteur de première heure du smooth jazz, Bob James a peaufiné son style au fil des années et procure un plaisir de plus en plus grand. Hands On, c'est du Bob James.

Amis mélomanes, vous êtes sur Arc-en-Ciel, restez-y. Nous allons accueillir juste après Bob James, l'un des génies actuels de la guitare jazz. Précision et limpidité dans la note, rapidité et swing dans le style, Pat Metheny a tout cela à la fois, et tout cela fait de lui l'immense guitariste qui vous offre To the End of the World.

Nous allons poursuivre cette édition arc-en-ciel en compagnie d'un autre grand guitariste jazz dont le style rappelle le génial George Benson. Lyric Nour est son nom, c'est lui qui, accompagné par le groupe A Twist of Jobbing, joue Capitaine Bacardi.

Liberty City, c'est une composition du regretté Jaco Pastorius, l'un des rares bassistes compositeurs que le jazz ait connu. Nous le quittons à présent pour aller rechercher un peu de calme sous la douceur et le swing des notes à la guitare à E groove, Tropical Legs.

0: Les portes arc-en-ciel se referment ce soir sur Quand les oiseaux se taisent du français François Janot. Merci amis mélomanes de nous avoir suivis. Ciao. À bientôt.
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2: Bienvenue dans le débat matinal avec à nos côtés en studio Monsieur Adrien Moussou et Monsieur Ernest Gwagidi. Et vous qui nous suivez en ce moment, vous pouvez interagir sur notre page Facebook Expression Libre et par WhatsApp au 01 97 17 76 20. Merci d'être au rendez-vous. Chacun doit faire son mea culpa là où on a trébuché. Nous devons le dire. C'était là un extrait de l'ancien président Boni Yayi qui, présentant ses condoléances aux enfants et familles de Sefou Fagbomou, n'a pas manqué de dire ses regrets relatifs à son emprisonnement. Les témoignages et regrets après le décès de l'homme d'affaires, qu'en retenir? C'est justement l'objet de notre débat matinal. Monsieur Nesbaridi, bienvenue, bonjour.
3: Bonjour Robin, bonjour à tous.
2: Que retenir justement de ces témoignages et regrets après le décès de l'homme d'affaires?
3: Oui, regret, il faut regretter, il faut reconnaître ses erreurs. Maintenant, si ça vient corriger quoi, en réalité? Et je crois que ce qui est à souhaiter, c'est de rester très mesuré, de rester très prudent, d'être très intelligent lorsque nous sommes en face de situations et il nous revient de prendre une décision qui doit engager la vie, que ce soit professionnel ou les affaires ou la vie simplement de quelqu'un où notre décision doit beaucoup compter, il faut réfléchir beaucoup avant d'agir parce que, comme on le dit très souvent, demain là, personne ne peut sonder demain qui arrive. Maintenant, un acte qui a été posé et qui visiblement est irréversible et qui a dû causer des dommages, des préjudices à quelqu'un et qui les a subis. Et c'est par la suite qu'on présente des excuses. C'est vrai que on dit une faute avouée et à moitié pardonnée, mais une faute qui a été préjudiciable à quelqu'un et qui lui a laissé des séquelles. Est-ce que Saint pardon peut aider à corriger cela, toute la question, c'est trop à ce niveau. Mais en tant qu'humain, et tout homme est faillible. Il peut arriver que pour des questions d'appréciation, nous soyons amenés à prendre des décisions et qui ne soient pas justes, sans que cela ne soit prémédité. Sans que cela ne soit volontaire. Cela aussi peut exister. Et c'est après analyse ou bien après avoir reçu d'autres informations que vous vous rendez compte que c'était une décision qui comportait quelques erreurs qu'on peut qualifier d'excès. Et voilà que le tort est commis. Qu'est-ce qu'il faut faire? Maintenant, il revient à celui-là à qui on a causé ce tort-là d'en juger et d'accepter le pardon ou pas. Le cas d'espèce, l'intéressé, il n'est plus là. Donc, il ne peut plus donner son point de vue sur les excuses présentées. C'est peut-être ses géniteurs qui pourraient répondre à sa place. Maintenant, si quelque chose est réparable, on peut toujours réparer. Alors, ça dit simplement que humains que nous sommes, nous devons faire très attention à tout, surtout quand nous sommes à une position de décision. Il faut mesurer tous les contours avant d'agir pour ne pas avoir un regret demain.
2: Monsieur Adrien Moussou, bonjour.
4: Bonjour Romain, bonjour amis et auditrices.
2: Des regrets tardifs?
4: Bon, vous comprenez un peu mon embarras et juste quelques secondes de silence qui ont été miennes. Progrès tardif, oui, on peut le dire, mais bon, M. Gbagedi, Je le disais également tantôt, hein, faut avouer être à moitié pardonné. Bon, se peut-il que ce soit, que ces regrets apportent un petit soulagement aux enfants proches et familles du Dukujus, en ce sens que, bon, c'est vrai que le chef d'État, l'ancien président de la République, dont vous nous avez servi tantôt l'extrait à l'entame du débat, c'est vrai, c'est sous lui que Sifou Fagboum, paix à son âme, une fois encore, a été écroué. On ne s'y attendait pas. C'était un coup de tonnerre, monsieur Choki, troulé, à la limite pour certains, non? Parce que Boni Yayi venait d'arriver au pouvoir en avril 2006, monsieur Choki, et voilà que Vlam. En juin, oui, début juin 2006, je crois savoir, la première semaine en tout cas du mois de juin 2006, Fagboum est arrêté. Mais en ce moment-là, il s'est trouvé des messieurs bons offices, à moins que je n'ai un trou de mémoire qui me pèse. Il s'est trouvé des messieurs bons offices qui sont allés voir le président Boni Yayi. Bon, à la limite, le suppliant de faire libérer cet opérateur économique, homme d'affaires non des moindres dans notre pays. En ce moment-là, il est apparemment demeuré sourd, non? Il a fallu finalement une décision de la Cour suprême, je crois savoir, pour que Sifou Fagboum puisse recouvrer sa liberté. C'est en ce moment-là, justement, qu'il fallait faire une sorte d'introspection. Je vous ai dit, chacun de nous a sa conscience, quel que soit le mal que vous commettez. Chacun a une conscience, en ce sens que lorsque vous êtes seul, je ne cesse de le marteler, il y a des faits que votre conscience vous renvoie et vous devez forcément vous retrouver. On ne saurait fuir l'introspection quand il s'agit de soi, M. Choki, par rapport à certains faits, ces événements graves, M. Choki. Bon, en ce temps-là, Boni Yayi n'avait pas cru bon devoir entendre raison. Sifou Fagboum a également été lui député in extremis, M. Choki. Bon, le voilà décédé, on a présenté les condoléances. Bon, on ne veut pas la mort du pécheur, mais sa repentance, non. Et Boni Yayi, il croit en Dieu, il n'a également de cesse de le faire savoir, de le marteler. Vivement que ses regrets et compassion qu'il est allé exprimer au domicile de monsieur de Sifou Fagboum apaisent un tantinet les cœurs et que les uns et les autres prennent conscience de ce que M. Bagdi l'évoquait également tantôt. Lorsque on est dans une position donnée, il faut parfois savoir les en garder parce qu'allant loin dans cette affaire-là. Bon, je ne dis pas exactement, je ne prononce pas exactement, je ne cite pas exactement Boni Yayi. Conclusion, certainement que des conseillers ou des collaborateurs l'auraient induit en erreur pour qu'il cautionne l'arrestation de Sifou Fagboum en 2006, M. Choki. That is the question.
2: Monsieur Bagdi, vous disiez qu'il faut rester mesuré, surtout quand on est chef d'État, parce que trop souvent, ce sont eux qui, se voyant forts à des moments donnés, font tout pour écraser leurs adversaires ou concurrents.
3: Et tout à fait, tout à fait. La force qui vous est donnée, ce n'est pas pour écraser les autres. Non, vous allez l'utiliser pour vous défendre dans la société, vous allez l'utiliser pour aider à développer votre pays. Il y a la force physique, il y a la force intellectuelle, il y a le pouvoir, tout ça comporte. On peut citer dans la force que vous avez, et à chaque niveau, vous agissez pour le mieux-être de la communauté, pas pour vous seul. Vous pouvez l'utiliser pour effectivement rétablir la justice. Mais pas pour l'injustice. Et c'est parce que très souvent, on constate que ces forces sont utilisées à tort, parfois, à carton. C'est ce qui est déplorable. Et c'est pourquoi je disais tantôt, quand vous êtes chef, toute décision que vous voulez prendre qui engage la vie des autres, il faut en mesurer toutes les conséquences. Il faut voir l'impact direct sur celui qui est concerné et ses alentours. Vous avez dit tantôt que il y a les héritiers, il y a la descendance de ce pouvoir. Bon, qu'est-ce que ça a pu leur causer, cette décision-là qui avait été prise en son temps? Lui-même au plan, c'est un homme d'affaires, a-t-on dit. Quel impact cela avait sur ses affaires? Parce qu'il faut avouer que depuis cette situation, il a commencé par sombrer économiquement parlant. Oui. Sa force a commencé par regresser juste après ces déboires-là. Est-ce que c'est pas l'une des conséquences générées par cette décision qui avait été prise? La deuxième chose, oui, on avait dit qu'il faut, à un moment donné, il faut reconnaître et marquer un arrêt et s'excuser, d'accord, mais sans vouloir dire qu'il ne nous revient pas d'apprécier la pertinence des excuses ou non. La descendance de Feu Sefoua Boum est là pour en juger de l'intérêt. Mais il y a quand même, on avait assez de temps quand même pour le faire. Parce que quand on revient sur la date de survenue de cette situation, c'était juste au début de mandat. Donc, 10 ans après, on avait l'occasion de dire ce qu'on a dit là, à l'intéressé lui-même. 10 ans, 10 autres années se sont écoulées. Ça fait 20 ans.
4: Après les 10 ans de pouvoir.
3: De pouvoir. Il y avait 20 ans aussi que quelqu'un d'autre a passé. Ça fait 20 ans. Et on avait le temps de rattraper cela.
4: Du vivant de la personne.
3: Du vivant de la personne. Et c'est à lui de dire à ses enfants, oui, laissez tomber cette affaire-là. Et puis, vous voyez, donc, mais je dis une fois encore, c'est pas à nous d'en juger. C'est déjà heureux que cela soit fait. Et on reconnaît quand même que, bon, quelque part, il y a quelque chose qui s'est passé et qui ne serait peut-être pas bien. Bon, avait-il aussi raison? On ne connaît pas tous les contenus de tout le dossier. À partir du moment où un acte du genre a été posé, nous, on peut s'interroger sur la nécessité d'agir en ce moment-là. Ce n'est pas nous qui l'avons dit, c'était les décideurs qui sont venus, entre griffes, présenter leurs excuses. A-t-on besoin de présenter les excuses? On ne fait que constater cela. Donc, ça veut dire que, oui, on doit faire beaucoup attention. Oui, chef d'État, mais non, quel que soit le niveau de responsabilité d'ailleurs. Quand il vous revient, c'est à vous de décider, de prendre une décision. Oui, il faut tourner plusieurs fois avant de le dire, parce que cette décision que vous prenez doit avoir des conséquences. Il faut être prêt à en assumer. Dans la vie de quelqu'un aussi, c'est très complexe. Il y a lui, l'intéressé directement, qui subit les conséquences, mais autour de lui, il y a des dégâts collatéraux. Quand il s'agit d'un patron d'entreprise, il y a lui, ses affaires, il y a sa famille, il y a ses employés. Les employés, leur famille aussi, qui vont en payer le prix, puisque le premier moteur n'ayant plus les moyens pour répondre aux besoins sociaux de sa famille, vous convenez avec moi que eux aussi ils sont impactés, et ainsi de suite. Donc moi je crois que c'est des actes qui peuvent qu'on peut être amené à prendre si c'est établi, bien entendu. Ça ne veut pas dire que si quelqu'un est dans les erreurs, dans une faute, c'est établi que qu'il y a faute, on ne va pas punir. Non, c'est pas ce que nous voulons dire. Maintenant, en voulant punir, il faut aussi mesurer le type de punition. Est-ce qu'il ne faut pas que ce soit disproportionné non plus? C'est de cela qu'il est question.
2: Monsieur Ariamoussou, que peuvent réparer ces regrets?
4: Non, je disais tantôt que pour les enfants, les familles proches du Dekoyous, de ce Fofakbo, bon, c'est quelque apaisement, même si tout le tort, ou les torts, je dirais, parce que M. Gbagdi évoquait également tantôt les dégâts collatéraux, certainement, il y en a eu, parce que c'est quand même, c'était quand même un homme d'affaires, non? Un opérateur économique de renom. Hein, vous savez bien que ce Fofakbo, ce n'est pas qu'au Bénin qu'il a des affaires. Ça veut dire que, au-delà de nos frontières béninoises, il est également reconnu comme tel, M. Choki. Donc, lorsque nous parlons des dégâts collatéraux, il faut bien l'accepter. Bon. Vivement que ceux-là qui, hier, avaient cru à une seule version, se ravise après que certains ont commencé par exprimer des regrets ou porter des témoignages, M. Choki, parce que au domicile de Sefou Fagbo, effectivement, il y a eu, sinon le balai continue des hommes, des personnalités, le balai des personnalités continue pour aller exprimer la compassion qui sied aux familles éplorées. Bon, des regrets et témoignages. Nous avons commencé par en avoir. Certainement qu'il y en aura d'autres, M. Choki. Mmh. Mais c'est-à-dire que ces regrets exprimés, bon, apaisent, même si ils ne réparent pas de faux temps en comble les torts faits ou les dégâts causés.
2: Monsieur Bagdi, pourtant, il y a des faits qui interpellent les consciences. C'est-à-dire que lorsqu'on a le pouvoir, on est grisé et pour dire après que l'on a été induit en erreur ou mal conseillé.
3: Une chose est sûre, que vous avez été induit en erreur ou pas, c'est vous qui avez pris la décision. Nous devons l'intégrer. Et c'est pourquoi il disait tout à l'heure qu'il faut mesurer tous les contours d'une décision qu'on veut prendre. Cela suppose effectivement que vous avez des conseillers autour de vous, vous avez la pression, que ce soit de la société ou des acteurs politiques ou de l'administration, vous avez tout ça. Et vous aurez et à conjuguer toutes ces forces-là et en tirer une décision. On ne va quand même pas oublier d'ajouter que oui, nous avons estimé que, sinon nous avons dit, c'est pas qu'on a estimé, il a établi quand même que Sefou Fagbo aurait été quand même un acteur politique, pas des moindres. Donc, est-ce que tout ce qui s'est passé là n'a pas une influence aussi politique? Ça repose, une fois encore, l'éternelle question de la politique politicienne en Afrique.
4: Mais il venait de soutenir Boni Yayi, le Madeb, la renaissance du Bénin des Soglo, était dans une alliance de l'époque. Vous le portez au second tour face à Adrien Oubedi en 2006, je m'en souviens, M. Bagidi.
3: Il venait de soutenir, mais voilà ce qu'il lui a.
4: Il n'avait pas encore de velléité, trois ou quatre mois seulement après.
3: Non, mais il a soutenu, il a soutenu en tant que qui?
4: Mais le MADEP était membre de cette alliance de circonstances baptisée Wologuede.
3: De circonstances.
4: Justement parce qu'à l'occasion, il fallait quand même apporter son soutien. Ils se sont retrouvés là, dans cette alliance de circonstances.
3: Vous savez qu'il est un acteur économique, pas des moindres.
4: Oui.
3: Il y a un acteur politique aussi, pas des moindres.
4: C'est ça.
3: Ah, il a les deux.
4: C'est-à-dire qu'il y avait 12 opérateurs qui dans l'ombre de Boni Yayi qui lui demandaient de coincer Sefou Fagbo avant qu'il ne soit trop tard.
3: Mais tout est possible, on est quand même.
4: Des hypothèses en politique.
3: Oui. Sinon, qu'est-ce qu'il pourrait
4: dire? Des subterfuges.
3: Je vous aide à venir.
4: Des coups bas.
3: Et vous me mettez en tôle.
4: Des coups assassins.
3: Maintenant, on a dit, on le met en tôle. Bon, nous n'avons pas.
4: On met en même. Vous avez trouvé le langage militaire là. Foutez-le en tôle, mettez-le en tôle.
3: Le président Yayi Boni qui l'a mis en tôle.
4: Ah bon, il a instruit.
3: Non, ah non, la justice.
4: La justice, monsieur Bagdi. Bon, la justice.
3: Ah, oui.
4: La justice a le dollar.
3: Ah non, mais écoutez, c'est quand même probablement un juge qui aurait prononcé, peut-être, ou bien par le truchement d'un procureur, il a eu un mandat de dépôt, je n'en sais rien. Mais ce n'est pas le chef d'État qui a dit aller le déposer en prison.
4: Ah non.
3: Bon, je n'ai pas connu cela. Mais nous, on a été tout surpris que, avec son influence politique et son influence économique, juste après que l'autre ait pris le pouvoir, que ce monsieur soit mis aux arrêts. Ça a été vraiment scandaleux.
5: Étonné voilà. Dans la République.
3: Donc, c'est juste ça. Mais qu'est-ce qui a pu se passer? Personne ne sait. Mais moi, j'ai constaté simplement que, après l'épisode, même si depuis la prison, il a été candidat aux élections législatives.
5: Il a été brillamment élu
3: dans le plateau. Mais cela a quand même lui apporté un coup énorme. Depuis cette étape, moi j'ai noté quand même que l'intéressé a commencé par effectivement perdre assez de plumes. Donc ça ne rayonnait plus. Le MADEP ne rayonnait plus comme on a connu. Au plan économique, on ne le sentait plus dans le système. Donc jusqu'à ce que, bon, Dieu en décide tout dernièrement. Donc c'est vous dire que sûrement quelque chose se serait passé et qui ne l'aurait pas du tout arrangé. Bon, donc des excuses ont été présentées. Et pourquoi, je n'en sais rien. Et vivement que si c'est lui qui va écouter, laisser tomber, si c'est les enfants, que ce soit fait. Ce n'est pas facile aussi de présenter des excuses. Hein.
5: Ah oui, le courage.
3: Ah oui, c'est pas facile.
5: Enfin, le courage. Ah oui. L'humilité.
3: Oui, de le dire. Donc, on va tout de même saluer celui qui l'a fait. Maintenant, que cela puisse aider à réparer quelque chose, ce serait encore mieux.
2: Monsieur Michel Oukosoko dit qu'étant donné que le pouvoir rend certains aveugles et dictateurs, le pardon n'efface jamais le préjudice causé. Ce qui est fait est fait. Stanislas Soutondi lui se pose la question plutôt de savoir pourquoi regretter ces faits envers le tout-puissant feu Sefoufa Gourou 20 ans après. D'autres personnes doivent faire aussi de telles déclarations les jours à venir. Monsieur Adrien Moussou, au domicile de Fabou, il n'avait pas que des regrets. Des témoignages ont également emboli l'homme d'affaires.
4: On oublie. Oui. Oui, je dirais que dans cette même veine, Bruno Moussou, ancien président de l'Assemblée nationale, également ministre d'État, sous le général Mathieu Kérékou, oui, il fait partie de ceux-là qui, au domicile de ce fois, vont également porter des témoignages, effectivement. Pour ceux qui liront encore, c'est Fofa Gbohun, son arrestation avec quelques liens, ce me semble, avec l'affaire Sonakop. Et justement, l'occasion pour Bruno Amoussou de témoigner à nouveau, pour dire que non, contrairement à ce qui a été dit, lorsqu'on a fini de dépouiller, quand même, Fagbourou était fut. Le Wufang Bourou, bon, il est adjudicateur, vous comprenez bien, reconnu par tous, c'est qu'à aucun moment il s'est agi d'une opération telle que les uns et les autres l'ont baptisé pour dire que l'argent de la Sonacop aura servi à acheter la Sonacop, M. Choki. C'est Bruno Amoussou qui témoignait, je ne dis pas mot pour mot ce qu'il a dit, mais la conclusion, c'est que non, effectivement, Fagbourou a régulièrement, c'est fou Fagbourou, et son groupe avait régulièrement gagné ce marché-là, M. Choki. Parce que Bruno Amoussou, pour le témoignage, avait savoir que il y a certains faits qui lui ont causé de la peine. Qui lui ont causé de la peine, et chaque fois, et toutes les fois, lorsqu'il se voit, lorsqu'il se rencontre, Fagbourou, les Russes, vous comprenez bien, c'est dire à quel point il était préoccupé par cette situation-là. Vous comprenez bien, oui, c'est dans la même veine. Donc, un autre témoignage, c'est vrai, il y a eu des regrets, mais il y a également des témoignages qui sont venus situer. Parce que Bruno Amoussou, quand même, n'est pas n'importe quel homme politique dans la République, M. Choki. Justement, et de dire que contrairement à ce qui était également avancé, aux idées reçues, aux sentiers battus, qui s'est nullement agi d'un sacrifice pour avoir de l'argent. Et il a dit, il a révélé comment est-ce que c'est Fufa Gbohun a commencé par faire fortune. En ce moment-là, en ces années-là, Bruno Amoussou était directeur général de la SDB. Je crois savoir, société daoméenne de banque devenue après sous la révolution banque commerciale du Bénin, à moins qu'il y ait quelques liens, et d'expliquer, de révéler les circonstances dans lesquelles le conducteur Sefou Fagbon est devenu homme d'affaires, richissime par la suite, M. Choki. Voyez bien, des témoignages également émouvants qui viennent rassurer par rapport à un certain nombre de choses, qui viennent balayer d'un revers de la main des arguties ou des arguments selon le camp ou l'option qu'on prend, dans lequel on se trouve, le camp dans lequel on se trouve, selon l'option qu'on prend, pour dire exactement ce qu'il en était ou ce qu'il en est, pour situer les uns et les autres sur différentes affaires et différentes postures, M. Choki. C'est ce dont il est question. Ça veut dire que ces regrets, ces témoignages, bon, on pourrait se poser la question suivante, à les décrypter ou à les entendre. Pourquoi maintenant? Mais attention, Bruno Amoussou a pris soin de rappeler qu'une fois déjà, il a témoigné en ce sens-là par rapport au dossier Sonacop. Donc on ne dira pas que c'est après sa mort qu'il vient dire ces choses-là, M. Choki, certainement.
2: M. Bagidi, quelle appréciation faites-vous du témoignage de Bruno Amoussou?
3: Je voulais parler des témoignages de manière globale, oui, pour ne pas faire focus sur le président Bruno Amoussou, que moi je qualifie d'artiste. Et lorsqu'il lui arrive de prendre la parole, il a ce style-là qui lui est particulier pour faire passer des messages, que j'admire beaucoup d'ailleurs. Maintenant, cependant, oui, vous avez la perception que l'opinion publique garde, du moins de cet homme d'affaires-là, autour de ce dossier Sonacop, c'est que, bon, l'argent de Sonacop a servi à acheter la Sonacop. On l'a gardé jusqu'à ce moment de témoignage, pratiquement. Et donc, officiellement, à aucun moment, est-ce qu'on... Une voix ne s'est élevée pour nous dire attention, ce que vous dites là, ce n'est pas voilà les feux matériels. Est-ce que c'est pour des raisons politiques qu'on n'a pas fait? On a voulu garder effectivement cette étiquette là de l'individu pour l'effacer du champ politique et aller occuper l'espace.
5: C'est possible, c'est plausible.
3: Sans cela, ça dérange.
5: Ça dérange.
3: Ça dérange un peu.
5: Alors là, vous avez 19 sur 20. Moi, je ne suis pas votre professeur de politique.
3: En tout cas, moi, j'avoue. Merci. Donc, c'est embêtant. C'est embêtant. Disons les choses en temps réel. Et que cela serve. Parce que tout ce qui est dit là. Parce qu'on a connu la fin de cette société, hein. C'est à croire qu'il a été complice de la déchéance de cette société. Et on a gardé ça en image. C'est pas bon pour quelqu'un. Et aujourd'hui, des voix s'élèvent pour dire, ah non, rien n'en a été de cela. Donc, nous devons en tirer toutes les leçons. Il y a des gens de sa génération qui sont aussi là, qui ont été influents dans la République, qui ont apporté à la République. Et le moment de témoignage pourrait venir aussi un jour. Pour eux, j'aurais souhaité que les langues soient très tôt déliées, hein, afin qu'on tourne notre regard vis-à-vis de ces derniers, en bien, plutôt que de garder les points noirs qu'on a tout le temps projeté. Et c'est à croire que, bon, ils ont été que mauvais, alors que dans la réalité, ils ont apporté beaucoup. Moi, je souhaiterais que cela puisse commencer très tôt, afin qu'on change très rapidement cette perception-là qu'on a de certaines personnes, parce que des informations ont été ventilées dans dans l'opinion publique et on en a gardé. Oui, l'homme est perfectible. Hein. Donc, quand vous devez aider à agir dans le formatage d'un système ou d'un pays, il doit avoir quand même quelques erreurs qui pourraient se glisser. Donc, on doit pouvoir l'admettre. Oui, il y a eu des erreurs, mais il y a eu quand même assez de points forts. Et c'est de ces points forts-là que nous parlons en termes de témoignage. Il faut le faire, il faut le faire très vite pour qu'on tourne, on change de regard vis-à-vis de ces derniers.
2: Monsieur Adrien Mousseau, dire les choses en temps réel, votre avis aussi.
5: Oui, je partage entièrement ce point de vue de M. Enes Bagdi, je suis choqué. Et je n'avais de cesse, je n'ai de cesse de le dire. Il y a des hommages à titre posthume qui me dérangent, qui me gênent aux entournures, M. Choqué. Au fond, cela me déconcentre lorsque nous ne prenons pas certaines manifestations où l'occasion est offerte à certains de dire ce qu'a été cet homme, ce qu'a été cette femme-là, commis de l'État ou pas. Fils de la République ou fille de la République. Oh là là, ceux-là qui ont passé tout leur temps à saquer, à dénigrer, à détruire, à écraser, venir dire un certain nombre de choses. Et quand ça se passe ainsi, je dis, mais sornette, collez-nous la paix, M. Chouki. Je vous dis qu'on nous déconcentre. Il en va de même lorsqu'il s'agit des décorations, de citer les gens aux ordres de la République. Oh là là! Eh oui, parce que parfois, vous constatez qu'on cite certains à l'ordre de la République et ça ne vaut pas la peine, quoi. Vous posez la question de savoir si réellement, ceux-là et celles-là méritent vraiment d'être cités à l'ordre de la nation, M. Chouki. Eh oui, dis les choses telles qu'elles sont, telles qu'elles ont été, concernant telle personne, de sorte qu'à sa mort, vous n'aurez plus grand-chose à dire que d'aller exprimer à ses proches vos sentiments de compassion parce que l'essentiel, là, ce qu'on appelle la substance scientifique moelle, là, vous l'aurez fait du vivant de la personne et dire exactement, et c'est au sens où ce qu'a été cette personne-là, même devenue entre-temps personnalité recommis de l'État, au responsable de la République, M. Chouki. Malheureusement, sous nos cieux, oh là là, cela nous coupe à la rue. Ceux-là qui ont passé leur temps à diaboliser, mais c'est eux que vous voyez après la mort, disant certaines choses, M. Chouki. J'en oublie, je m'en arrête là. Pour ne pas donner la nausée matinale à certains.
2: Monsieur Enes Bagdi, conclusion.
3: En tout cas, on peut tout de même retenir que Félix Wagboni, il a produit des cadres, produit d'autres hommes d'affaires, il a produit des acteurs politiques, il a contribué à l'économie nationale en tant qu'opérateur économique, il a révélé la commune d'Adjaware, parce que
5: il a ricoché le plateau. Hein.
3: Voilà. Donc moi je crois que il a fait son temps, il a assuré sa mission, il a été appelé à d'autres missions. Nous prenons acte des témoignages et des excuses.
2: Monsieur Adrien Mousseau.
5: Tout en faisant mienne la conclusion de Monsieur Enes Bagdi, j'invite les uns et les autres, surtout ceux qui se croient plus forts parce que dans une position confortable à des moments donnés, de savoir les ont gardés. Et chaque fois qu'il pose des actes, il doit pouvoir après faire l'introspection, ce qui leur permettra de rattraper ce qui est encore possible pour ne pas nourrir des regrets qui les inciteront ou les pousseront à aller exprimer des regrets tardifs, même si ils peuvent